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1: Puisque maintenant vous êtes au milieu de cette scène, laissez-moi ouvrir le rideau. Il va y avoir au piano votre ami Alex Signavin. Alex Signavin est là.
2: Il est là.
1: Comme autrefois. Alex Signavin qui vous a si longtemps et si souvent accompagné. Et vous allez chanter
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1: 10 ans, 7 ans.
3: Oui.
1: Hélène Péguet, ça fait 5 ans.
3: 6 ans, presque.
1: 6 ans,
3: oui,
1: hein,
3: oui.
1: Et vous allez chanter
3: 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Vous voyez que je suis fidèle,
1: c'est vrai.
3: Le contraire.
1: Vous allez chanter maintenant Feuilles au vent.
3: Oui, ben je la chante pas avec la liaison, moi.
1: Feuilles au vent, alors. Il n'y en a qu'une.
3: Il n'y en a qu'une.
1: Ah, il n'y en a qu'une feuille.
3: Il n'y en a qu'une, mais oui, c'est pour petite mère, là.

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1: Moi, j'ai toujours eu l'impression que j'aurais pas le temps de faire ce que j'ai à faire. Puis le jour où je me suis aperçue que finalement, c'était bien, je pouvais, alors là, maintenant... Parce que là, je me suis dit, mais c'est important, un jour, j'ai eu un déclic. Hein. En fait, c'est ça, c'est un déclic. Pas dû à l'âge, mais un déclic. J'ai attendu 70 ans, là, pour aller dans un institut de beauté. Moi, je me trouve à l'âge où je peux faire ce qui me plaît. Et ça, c'est vraiment très, très important. Parce que j'ai élevé des enfants, ensuite j'étais mamie, et quand il me reste du temps, c'est pour moi. De tout ça, j'ai le temps. Moi, pour moi, la retraite, c'est surtout le temps. Le temps d'aller vers les autres, et le temps aussi, que je n'ai pas eu jusque-là, le temps de m'occuper de moi. Tiens, si je le faisais maintenant, parce que peut-être qu'un jour, je ne pourrais plus.
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6: Bonjour, ici Pascal Lord pour une nouvelle chronique autour du thème du vieillissement sous toutes ses formes, ses couleurs, ses mouvements, son impact sur la société. Aujourd'hui, j'aimerais vous parler d'une série espagnole diffusée actuellement sur Arte qui mérite vraiment qu'on s'y attarde. Cette série s'appelle Céleste. Et ce prénom est celui d'un personnage assez rare à l'écran, une héroïne de 60 ans, inspectrice des impôts, qui tient véritablement la série à elle seule. Alors évidemment, dit comme ça, on pourrait croire à un sujet un petit peu austère, un peu aride, pas très vendeur. Une inspectrice des finances publiques, c'est pas exactement la figure glamour habituelle des séries. Et pourtant, c'est précisément là que Céleste nous surprend. Ce personnage, c'est une femme arrivée à un âge où, dans beaucoup de fictions, les personnages féminins disparaissent ou alors deviennent secondaires. Ici, c'est tout l'inverse. Elle est au centre, elle agit, elle observe, elle décide et surtout, elle pense. Ce qui frappe d'abord, c'est sa manière d'exister dans le monde. Elle n'est pas dans la démonstration de force, ni dans la séduction, ni dans une forme de caricature de dureté. Elle est juste dans quelque chose de beaucoup plus subtil. Une espèce d'intelligence calme, une persévérance un peu silencieuse, une capacité à lire les situations et les gens avec une précision redoutable. Son métier, donc inspectrice des impôts, devient alors presque une métaphore. Elle traque ce qui est caché, ce qui est dissimulé, ce qui échappe au regard. Et c'est exactement ce qu'elle fait aussi avec les individus. Elle décèle les incohérences, les failles, les mensonges. Elle voit là où les autres ne regardent pas. Mais ce qui rend ce personnage particulièrement intéressant, c'est son âge. Pas comme un détail, mais comme une véritable dimension narrative. À 60 ans, elle n'est plus dans la construction de soi, mais dans une forme de lucidité. Elle n'a plus besoin de prouver. Elle n'est plus prise dans les injonctions sociales de réussite ou de reconnaissance. Et cette liberté-là, paradoxalement, lui donne une puissance singulière. La série montre aussi de manière assez fine ce que cet âge implique. Une certaine fatigue, certes, parfois un décalage avec les codes contemporains, mais aussi une expérience accumulée, une mémoire des situations, une forme de capacité à relativiser. Il y a quelque chose de très intéressant dans la façon de filmer cette femme, sans la rajeunir artificiellement, sans la transformer en héroïne exceptionnelle, au sens spectaculaire, elle reste profondément ordinaire. Et c'est justement ce qui la rend remarquable. On est loin des figures féminines surécrites ou idéalisées. Ici, le personnage existe avec ses silences, ses hésitations, ses moments de retrait. Elle n'est pas là pour plaire ni pour incarner un modèle. Elle est là pour faire son travail, pour comprendre, pour tenir. Et c'est peut-être là que la série touche quelque chose de plus profond. Elle donne à voir une forme de présence au monde qui échappe aux logiques habituelles de visibilité. Une présence donc discrète mais déterminée. Dans un paysage audiovisuel souvent obsédé par la jeunesse, la vitesse, la performance, Céleste propose autre chose, une temporalité différente, une attention plus lente, plus précise. Et finalement, cette inspectrice des impôts devient une figure presque inattendue, celle d'une résidence douce mais tenace, une femme qui, sans bruit, continue d'exercer un pouvoir, celui de comprendre, de déchiffrer et peut-être simplement de ne pas se laisser aveugler. Peut-être que la véritable force de Céleste est dans ce déplacement discret mais essentiel du regard. Mettre au centre une femme de 60 ans, non pas comme exception ou curiosité, mais comme sujet à part entière. C'est venir fissurer une habitude profondément ancrée dans les récits contemporains, celle d'associer visibilité, désir et importance à la jeunesse. Ce choix donc n'est pas anodin. Il ouvre un espace où d'autres expériences deviennent visibles. Le temps long, la mémoire, la lucidité, mais aussi des formes de puissance moins spectaculaires, moins immédiatement lisibles. Voir une femme d'un âge avancé occuper le cœur du récit, c'est reconnaître que les trajectoires ne s'arrêtent pas à un seuil arbitraire, que les vies continuent de se déployer, de penser, d'agir. Dans un paysage saturé de figures interchangeables, cette présence introduit une variation précieuse. Elle rappelle que raconter, ce n'est pas seulement multiplier les histoires, mais élargir ceux et celles qui ont le droit d'y apparaître pleinement. Et à ce titre, Céleste ne se contente pas de proposer une intrigue, elle participe à sa manière à redéfinir ce qui mérite d'être regardé. C'était une chronique de Pascal Lord. Je vous retrouve très vite sur les ondes de Radio Radio Plus.
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8: Cette journée du 3 septembre 1939 rend aux yeux de tout le peuple français, comme aux yeux du monde entier, un aspect si décisif que nous devons d'abord en fixer les deux moments où les nations en présence ont pris leurs responsabilités à la fois devant l'histoire et devant les consciences de leur peuple. À 11h, la Grande-Bretagne, n'ayant reçu aucune réponse de Berlin à sa demande concernant le retrait des troupes allemandes de Pologne, fait signifier à l'Allemagne qu'elle se trouve en état de guerre avec elle.

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1: L'agenda de Radio Radio Plus vous recommande le concert de Geneviève Laurenceau, Ophélie Gaillard et François Chaplin à l'Auditorium Saint-Pierre-des-Cuisines le mardi 7 juillet à 21h dans le cadre du Festival de Toulouse, festival qui se déroule cette année du 30 juin au 11 juillet. Et cette soirée du 7 juillet est placée sous le signe de Barry Lyndon, film de Stanley Kubrick, qui sera le point de départ pour un voyage au cœur de la musique romantique. Dans Barry Lyndon, Kubrick utilise en effet les musiques de Schubert et Handel parmi les plus célèbres que l'on entend dans la bande originale de ce film. Geneviève Laurenceau est violoniste, Ophélie Gaillard violoncelliste et François Chaplin pianiste. Je vous propose de nous attarder plus particulièrement sur Geneviève Laurenceau, qui a été durant plusieurs années sous la direction de Tougan Sokiev, premier violon solo de l'Orchestre National du Capitole de Toulouse. Je vous propose de l'entendre ici, interprété de Camille Saint-Saëns, extrait de son disque consacré à ce compositeur, La Fantaisie pour violon et harpe, composé en 1907 en Italie. La Fantaisie pour violon et harpe est dédiée aux sœurs Marianne et Clara Hessler et elle est créée par les dédicataires à Londres. Le musicologue Jean-Alexandre Ménétrier note que cette page est charmante. On y trouve un des rares exemples de l'influence debussiste sur Saint-Saëns. La Fantaisie est en la majeur. Elle est constituée de quatre sections contrastées et colorées. Une première partie en forme d'improvisation avec des arpèges et des accords brisés à la harpe. Une deuxième partie lyrique qui suscite la virtuosité du violon traitée comme dans un concerto. Une troisième partie qui est dansante et une partie finale qui retrouve la douceur du début. C'est l'opus 124 du compositeur et pour le musicologue Jean Gallois, cette fantaisie est un petit chef-d'œuvre d'élégance, pureté du chant des instruments, clarté souveraine du développement, écriture limpide dans l'esprit d'un concerto. Saint-Saëns écrit là une œuvre délicieuse, raffinée, mais sans préciosité. Fin de citation. Voici cette fantaisie opus 124 de Saint-Saëns par la harpiste Pauline Haas et la violoniste Geneviève Laurenceau.

0: Nous écoutions la fantaisie pour violon et harpe, opus 124 de Camille Saint-Saëns, une œuvre composée en 1907 et enregistrée en 2021 par Geneviève Laurenceau, au violon et à la harpe Pauline Haas. Geneviève Laurenceau a, durant plusieurs années, été sous la direction de Tougan Sokiev, premier violon solo de l'Orchestre national du Capitole de Toulouse. Elle se produira dans le cadre du Festival de Toulouse, le mardi 7 juillet à 21h à l'Auditorium Saint-Pierre-des-Cuisines avec la violoncelliste Ophélie Gaillard et le pianiste François Chaplin pour un concert dont le point de départ est le film de Kubrick, Barry Lyndon, un film pour lequel le réalisateur a choisi notamment les musiques célèbres de Schubert et de Handel. Le Festival de Toulouse se déroule cette année du 30 juin au 11 juillet.
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4: Bonjour, ici Pascal Lord pour une nouvelle chronique autour du thème du vieillissement sous toutes ses formes, ses couleurs, ses mouvements, son impact sur la société. Après Céleste, dans une précédente chronique, aujourd'hui je vais vous parler d'Annette. Qui est Annette ? Il existe des spectacles qui racontent une histoire, et puis il y a ceux qui ouvrent un espace beaucoup plus rare, celui d'une existence qui se raconte elle-même, dans toute sa complexité, ses contradictions, ses détours et ses métamorphoses. C'est le cas d'Annette, la pièce de la metteuse en scène Clémentine Colpin, présentée fin 2025 au Théâtre Sorano à Toulouse. Une pièce construite à partir de nombreux entretiens avec Annette Bossard, aujourd'hui âgée de plus de 75 ans et qui se retrouve elle-même sur scène. Ce qui frappe d'emblée dans ce spectacle, c'est que la vieillesse n'y apparaît jamais comme un temps du déclin ou du retrait. Annette ne se présente pas comme quelqu'un qui ferait le bilan de sa vie depuis une position de sagesse tranquille. Elle ne délivre aucune leçon. Elle raconte. Et elle raconte d'une manière qui surprend constamment. Car les sujets qu'elle aborde sont d'une étonnante diversité. Elle parle de son enfance, de son rapport à sa mère, de ses amours, de ses désirs, de ses mariages, de ses séparations. Elle évoque la maternité, mais aussi le besoin de s'en affranchir, parfois pour préserver son propre espace de liberté. Elle parle aussi du corps qui change, du plaisir, de la sexualité, de la solitude, de la peur et de l'enfermement. Elle raconte également le travail, les contraintes sociales, les attentes que l'on fait peser sur les femmes et la manière dont elle a tenté de s'en dégager. Ce qui est frappant, c'est que ces thèmes sont abordés sans hiérarchie. Chez Annette, un souvenir de jeunesse peut côtoyer une réflexion sur la mort. Une anecdote légère peut soudain ouvrir sur une interrogation profonde concernant le sens de l'existence. Cette circulation permanente entre le quotidien et l'essentiel donne à sa parole une grande vitalité. Nous sommes habitués aux récits de vie que organise le passé comme une succession logique d'événements. Chez Annette, rien de tel. Les souvenirs surgissent par fragments au gré des émotions et des associations d'idées. Ce qui se dessine alors n'est pas une biographie au sens classique, mais le portrait d'une femme qui continue d'explorer sa propre histoire. Et c'est peut-être là que réside la véritable surprise du spectacle. Nous vivons dans une société qui associe volontiers la vieillesse à la fixation des identités, comme si avec l'âge, chacun devait finalement devenir ce qu'il a toujours été. Or, Annette nous raconte exactement l'inverse. Son existence est faite de déplacements, de remises en question et de réinventions successives. À travers son récit apparaît aussi un thème central, la quête de liberté. Liberté face aux conventions sociales, face au rôle assigné aux femmes, face aux attentes familiales, Annette raconte comment elle a cherché, parfois maladroitement, parfois courageusement, à rester fidèle à ses désirs plutôt qu'aux injonctions de son époque. Cette quête n'est jamais présentée comme un parcours héroïque. Elle évoque aussi ses hésitations, ses erreurs, ses contradictions. Elle parle de moments de doute, de choix difficiles, de relations compliquées. Cette sincérité évite toute idéalisation et rend sa parole profondément humaine. À travers elle, c'est également toute une réflexion sur le vieillissement qui se déploie, non pas le vieillissement vu comme une perte, mais comme une accumulation d'expériences. Annette montre qu'une personne âgée est habitée par de multiples âges à la fois, l'enfant qu'elle a été, la jeune femme qu'elle fut, l'amoureuse, la mère, la femme indépendante, toutes ces figures continuent à vivre en elle. Cette vision entre en résonance avec une question essentielle. Que savons-nous réellement des personnes âgées ? Souvent, nous les réduisons à leur âge, nous oublions qu'elles portent en elles des décennies de désirs, de révoltes, d'aventures et de transformations. Au fond, ce qui

0: contraire. Plus les années passent, plus les couches d'existence s'accumulent et enrichissent notre rapport au monde. Avec Annette, la scène devient ainsi le lieu d'une parole rare, celle d'une femme âgée qui refuse d'être enfermée dans les clichés du grand âge et qui nous rappelle que la vie demeure jusqu'au bout une aventure inachevée. C'était une chronique de Pascal Lord. Je vous retrouve très vite sur les ondes de Radio Radio Plus.
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3: Bienvenue à la Maison Jean Villard que je tiens à remercier pour l'accueil de cette table ronde. Donc je suis Clarisse Bardiot, je suis professeure à l'Université Rennes 2. Et je co-organise avec Alexandra Béraldin, qui vous a également accueilli, donc toute une série de manifestations autour de la question des archives numériques et des arts de la scène. Il y aura un colloque samedi et dimanche au Cloître Saint-Louis qui s'appelle Erreur 404. Et vous avez un petit flyer normalement qui vous donne les principaux repères. Dans les autres événements, il y a également demain un atelier pratique sur un logiciel qui s'appelle Arvest et qui permet

0: de documenter les processus de création. Donc si vous avez envie de découvrir cet atelier, n'hésitez pas à vous inscrire, il nous reste quelques places. Voilà, donc je vais passer la parole à Béatrice Picon-Vallin qui donc nous a fait l'amitié d'organiser, de modérer cette table ronde. Et je tiens aussi à remercier tous les intervenants voilà, pour votre présence et pour commencer ces premiers échanges autour de la question des archives et de la place des traces numériques au sein du Théâtre du Soleil. Voilà, donc je te laisse la parole.
1: Merci Clarisse, merci Alexandra. Bonjour à tout le monde. Et donc nous allons parler aujourd'hui d'un sujet qui au départ paraît pas si excitant que ça, mais qu'il est en effet, parce que plus on l'étudie, plus on se pose des questions et plus on se rend compte que c'est assez passionnant. Alors, donc, ce colloque organisé par Clarisse et Alexandra, je pense qu'il sera beaucoup suivi par des troupes de théâtre. Alors, d'abord, je remercie aussi Nathalie Cabrera de la Maison Jean Villard de nous accueillir, comme elle le fait souvent. Alors, je vais d'abord présenter rapidement les intervenants qui sont de part et d'autre de moi. D'abord, à ma droite, Duccio Bellucci Vannuccini, qui est un comédien du Soleil. Je crois que c'est depuis 37 ans ou 38.
2: 40 l'année prochaine.
1: 30. Voilà, ça fera 40 l'année prochaine. Bon, moi, j'essaie de rajeunir un petit peu les choses. Comme ça. Alors, il est donc, lui, il est du Soleil. Donc, depuis tant de temps, il a pu suivre justement l'évolution du rapport aux archives. Et en même temps, il est aussi cinéaste, réalisateur. Ah oui, tu as raison. Co-directeur de l'ARTA, qui est un atelier, une institution pour la transmission du savoir de l'acteur. Et qui se trouve à la cartoucherie de Vincennes, pas très loin du Théâtre du Soleil. Je peux pas dire tout ce que vous faites tous, parce que vous faites tous beaucoup de choses. Hein. Alors, ensuite, à côté de Duccio, il y a Aliénor Fernandez, qui n'est pas du Soleil, qui est chercheuse universitaire, titulaire d'un doctorat en 2025 sur l'archive en compagnie, pratique de territoire et enjeux. Elle travaille sur les archives du Soleil, de la compagnie Louis Brouillard, c'est-à-dire Joël Pommerat, et de la compagnie Zirlib. Elle a aussi été pendant un an stagiaire au Théâtre du Soleil, elle nous en parlera, et elle collabore à la BNF, Bibliothèque Nationale de France, dont nous sommes ici dans une des antennes de la Bibliothèque Nationale de France, qui accueille, et ça c'est très important, petit à petit, régulièrement, les archives du Théâtre du Soleil et de ses collaborateurs. Voilà. Ensuite, on a Virginie Lecointe, qui a été comédienne au Soleil, qui est maintenant depuis 17 ans éclairagiste, elle est artiste lumière, comme on dit aujourd'hui, et elle est aussi, elle a une compagnie à elle, où elle met en scène des spectacles. À ma gauche, Thomas Bria, qui est réalisateur, qui n'est non plus pas de la troupe du Soleil, mais qui s'en est beaucoup rapproché. Il a vu 1789 quand il était petit, très petit, je pense. Lui, il est spécialisé dans des documentaires à caractère culturel, des portraits d'artistes comme Fellini, Paul Newman, et puis des portraits d'institutions culturelles comme la Philharmonie de Paris ou le MUCEM. Et enfin, nous avons Diane Ecquet, qui est du Soleil, qui est vidéaste. Cette fonction de vidéaste est très nouvelle et originale au Soleil, et elle va nous en parler. Et elle travaille aussi à Avignon, elle est en ce moment au Célestin, c'est ça? Voilà. Voilà. Je ne sais pas exactement ce que tu y fais, mais tu fais peut-être des vidéos aussi. Voilà. Donc, vous pouvez la rencontrer in vivo. Dans ses œuvres, voilà. Et moi, donc, je suis directeur de recherche au CNRS Et je me suis beaucoup toujours intéressée au Théâtre du Soleil. Moi, j'ai vu la cuisine quand j'étais assez petite et qui m'avait laissé un souvenir absolument inoubliable. Et donc, j'ai écrit des ouvrages sur le Théâtre du Soleil. Voilà. Alors, les archives au Théâtre du Soleil. Alors, on va dire qu'elles sont très nombreuses. Archives papier, bien sûr, d'abord, et archives numériques. Cette abondance, elle est liée à l'histoire de la troupe, hein, 60 ans, maintenant 62 ans de vie. Alors, cette quantité d'archives, comment dire, elle est liée donc à cette longue histoire et aussi peut-être à une volonté plus ou moins cachée, je ne sais pas, il faut réfléchir à ça, d'assurer la pérennité de ce Théâtre du Soleil, très particulier dans l'histoire du théâtre français et du théâtre mondial. En tant que chercheuse, moi j'ai eu affaire à ces recueils d'archives, des archives photos, des interviews, des notes prises par les assistants. Alors les photos c'était sur support numérique, les interviews souvent c'était des documents qui n'étaient pas des documents natifs mais des documents scannés, les notes prises par en particulier l'assistant et le co-directeur du Théâtre du Soleil, Charles-Henri Bradier, c'était des documents nativement numériques. J'ai écumé les fonds qui étaient déjà à la BNF, les fonds du Soleil. Mais aussi, il faut dire que les archives, elles peuvent être chez les spectateurs qui, à un moment donné, pouvaient faire des photos. Ils avaient le droit d'en faire. Aujourd'hui, ils n'ont plus le droit, mais dans le temps, ils avaient le droit. Et c'était assez formidable parce qu'ils faisaient des photos pas comme les photographes, comment dire, professionnels. Et puis, les archives des comédiens, parce que tous les comédiens, alors je ne sais pas vous, je ne sais pas, mais il y en a beaucoup qui ont des archives formidables. Voilà. Et bien sûr, il y a les lettres du Soleil aux spectateurs qu'on trouve sur le site du Théâtre du Soleil. Et puis, il y a la correspondance d'Aria Mnouchkine avec ses comédiens, souvent sur WhatsApp ou par mail. Les correspondances avec ses assistants ou avec Hélène Sixou, qui est l'artiste associée vraiment du Théâtre du Soleil, etc. etc. Donc, beaucoup d'archives aussi à l'étranger, puisque le Soleil a une réputation telle que beaucoup de photographes photographient à l'étranger et il y a énormément de presse. Voilà. Donc, c'est difficile d'y voir clair, en fait, parce qu'il y a énormément de choses à classer, à comprendre. Qu'est-ce que fait l'archive qui, d'abord, dans un premier temps, a été refusée par Ariane Mnouchkine? Qu'est-ce que fait le goût actuel, il y a déjà un certain nombre d'années, et la multiplicité de l'archivage, qu'est-ce que ça fait au Théâtre du Soleil et à son travail? Et c'est pas rien ce que ça fait, car l'archive numérique générée dans le temps même de la création est au service de la création avant d'être destinée aux chercheurs futurs. Et ça, c'est une chose vraiment importante. Ce n'est pas le but de filmer les répétitions, toutes les répétitions. Ce n'est pas le but de donner du grain à moudre aux chercheurs. Ça le deviendra, c'est évident. Ça a un autre but qu'on va essayer d'éclaircir. Ariane Mnouchkine, au début, avait un mépris de l'archive. Elle était, je crois qu'il faut bien le comprendre, le Théâtre du Soleil, c'est un théâtre du présent, et elle était aussi dans le présent. Le passé ne l'intéressait plus une fois qu'il était passé. C'est Liliana Andréone qui est là, enfin, qui a maintenant quitté le Soleil, mais qui est là depuis Molière, je crois, le film Molière, qui a commencé à rassembler les choses qui étaient mal rangées, qui étaient un petit peu partout. Elle a commencé à rassembler, c'est elle qui a insisté sur le transfert des archives de plus en plus numériques, mais numériques ou non, à la Bibliothèque nationale de France. Alors, on ne va pas parler des archives papier, on va parler des archives numériques. On croit que le Théâtre du Soleil, et on a raison, est lié à la tradition théâtrale. au masque, à la Commedia dell'arte, au théâtre d'Asie, au théâtre japonais, au masque balinais, etc., etc. Mais elle y est, et je dirais presque tout autant, au numérique. Parce que la création, les créations collectives qui vont faire, qu'on va surtout, on les voit surtout le parcours du soleil en fait, mais on les voit beaucoup dans les années 2000, à partir des années 2000, tout ce travail d'improvisation collective, tout ce travail de création collective, en fait, le numérique l'a beaucoup aidé et l'a beaucoup, comment dire, a aidé à le préciser, a aidé à aller plus loin. Et à pousser le plus loin possible cette création collective. Alors, la Bibliothèque nationale accueille les dossiers papier, photos, manuscrits, mais pour l'instant, la numérisation est en stand-by. Donc, on a ici Aliénor, donc, qui travaille en tant que... C'est une boursière, en fait, vous avez une bourse... pour, comment dire, le matrimoine, hein, c'est ça, le matrimoine, les femmes oubliées du théâtre, et elle a choisi de travailler sur les photographes femmes du soleil. Et donc, la numérisation, elle est en stand-by, parce qu'il y a beaucoup de questions qui se posent autour de la numérisation, et d'abord, la question, je le lis très très vite, mais la question de l'original et de la copie, on doit travailler... Quand on travaille à la nationale, on doit travailler sur les copies, mais les copies ne sont jamais pareilles à l'original, et donc ça pose tout ça des questions juridiques. Il y a des tas de questions qui ne sont pas résolues, questions liées aux techniques de format, de description, de conservation, de communication, etc., etc., et qui font que la BNF est devant un immense chantier qui va devenir de plus en plus immense à résoudre avec les archives du Théâtre du Soleil. Alors, vous pouvez voir une partie, une petite partie des archives sur le site du Soleil. Vous tapez Théâtre du Soleil sur Internet et vous voyez beaucoup de documents et vous voyez aussi, comment dire, où voir ailleurs que sur ce site les documents, par exemple les films, la plateforme Vimeo ou pour les enregistrements audio, la plateforme Soundtrack. Enfin, il y a vraiment des liaisons qui sont faites, si vous voulez, sur le site même du Soleil, qui d'ailleurs mériterait une intervention ici de fondateurs de ce site qui sont... mon Dieu. Oui, c'est Franck Pandino, mais avant lui, c'est Étienne Lemasson. Étienne Lemasson d'abord, Franck Pandino. Mais bon, on était trop nombreux, on n'aurait pas pu parler de tout, ce n'était pas possible. Mais il faut bien noter que le site du Soleil est assez remarquable et qu'il donne un certain nombre aussi de renseignements et sur le travail, et sur la presse, et sur les intentions, et sur tous les documents utilisés, en fait, pour qui concernent l'inspiration, entre guillemets, du soleil. Et puis, voilà. Alors, moi, j'imagine les choses, l'histoire, du soleil n'est pas faite dans sa totalité. Bon, j'ai fait un livre qui s'appelle « Les 60 ans, les premiers 60 ans du Théâtre du Soleil », mais il y a encore beaucoup à dire et tous les récits ne sont pas faits, justement, et le récit par rapport aux archives numériques. Et là, je sais, en ayant interviewé Ariane Nouchkid, que Éric Darmon, qui est un cinéaste, vidéaste, un ethnologue, a eu beaucoup d'importance. Ariane Nouchkid se méfiait beaucoup d'introduire une caméra au Théâtre du Soleil pendant les répétitions. Elle a fait confiance à Éric Darmon parce que Éric Darmon était un ethnologue, il a compris qu'il avait affaire à une tribu spéciale, qui est une tribu de théâtre, et qu'avec une tribu de théâtre, il fallait faire attention, il fallait être discret, il ne fallait pas se faire remarquer, et c'est ce qu'il a fait. Il a produit au moment, en 1995, au moment de Tartuffe, il a produit presque 500 heures de rush. Et Ariane, Nouchkine, tous les soirs, allait voir dans un endroit spécial les rushs qui étaient faits dans la journée. Pour comprendre ce qui était en train de se passer pendant les répétitions. Alors là, moi, elle ne m'a jamais dit qu'elle avait convoqué des comédiens. C'était une expérience qu'elle a faite pour elle, pour savoir comment, si on pouvait utiliser la caméra, comment on pouvait l'utiliser, qu'est-ce que ça faisait justement pour la création. Et c'est un moment important puisque en 1997, donc vous voyez, Tartuffe c'est 95. Un film va sortir signé par Eric Darmon, donc je crois qu'il sort en 96 je pense, qui s'appelle Au soleil même la nuit, et qui s'arrête, c'est un film sur les répétitions, ça s'arrête au moment de la première. Et l'année suivante, eh bien, on décide de filmer systématiquement toutes les répétitions que ça allait pouvoir servir. Voilà. Alors là, il manque aussi quelqu'un qui s'appelle Lucille Cossito, qui filme très régulièrement toutes les répétitions. Alors, elle est en Indonésie, je l'ai interviewée par WhatsApp pour avoir quand même son impression. Donc, elle me dit qu'elle filme, je vous donne son témoignage, toutes les répétitions, qu'en même temps, elle prend des photos, qu'elle filme parfois aussi les réunions du matin, mais pas toutes, qu'elle filme parfois les grands meetings du Théâtre du Soleil, des acteurs, hein, de la troupe, mais pas toutes, et aussi les rencontres avec Hélène Cixous, mais souvent en audio. Alors, comment faire avec, imaginez, toutes ces répétitions qui sont, certaines sont gardées, d'autres sont refusées. Alors, elle appelle ça des ploufs. Je ne sais pas si vous savez, elle utilise ce mot aussi pour vous. Alors, les ploufs, c'est les propositions, les improvisations des comédiens, leurs propositions qui sont refusées. Bon, parce qu'il manque quelque chose, etc. Mais elle les garde. Elle garde ces ploufs. Les autres, celles qui sont acceptées, elles sont donc classées. Chaque impro à un numéro, une date, et on peut ainsi suivre, si vous voulez, mais ça je vais laisser Duccio le raconter, simplement ça c'est le témoignage de Lucille sur son classement, on peut donc voir comment une improvisation va donner lieu à une scène, et comment, une improvisation va pouvoir se mêler à une autre, se combiner à une autre, etc., etc., comment elles vont s'améliorer et évoluer. Les répétitions sont mises, ces répétitions numérotées, classées, datées, sont mises sur un drive, donc, et elles ont, les comédiens y ont accès. Ils n'ont accès au plouf que sur demande. Vous voyez, il y a toute une organisation qui est faite. Alors, pour conclure, si vous voulez, ces petits jalons que je vous donne, Lucille ajoute pour elle, dans sa mémoire, le début des répétitions filmées systématiquement de toutes les improvisations date d'un anniversaire d'Ariane, mais alors elle ne sait pas très bien le dater exactement, mais c'est sans doute autour de 97 où Ariane a reçu une caméra en cadeau. Bon, bref, il y a plusieurs récits qu'il va falloir accorder, et il y a celui aussi de Duccio qu'il va partager avec nous. En fin de compte, tous les comédiens travaillent avec des ordinateurs, travaillent sur WhatsApp, partagent les documents, savent ce que c'est qu'un cloud et comment travailler avec un drive. Et je voudrais donc vous laisser écouter leur expérience à travers le regard de Duccio. Duccio, est-ce que tu peux, s'il te plaît, avoir la gentillesse de nous dire quel récit, toi, tu as sur ces archives numériques et cette systématisation du filmage et de l'archivage, en fait, bien classées, bien numérotées, des improvisations qui vont donner des créations collectives. Comment se passent les filmages? Est-ce qu'il y a eu quelqu'un avant Lucille? À quoi ça sert pour les comédiens? Et voilà. Ça fait beaucoup de choses à dire.
3: Bon,
1: et la parole est à toi.
3: Bonjour. En vérité, bien évidemment, quand on répète, il faut quelqu'un qui prenne des notes. Et donc, moi, quand je suis arrivé en 87, il y avait Sophie Moscoso qui prenait des notes. Mais je savais qu'auparavant, ces notes étaient enregistraient, il doit y avoir des bandes de son enregistrées de l'âge d'or même. Donc, c'était sur un Revox. Mais ce qui s'est passé, comme en 89, 90, pendant la répétition des Atrides, on avait du mal à trouver le personnage de Clytemnestra, qui allait jouer ce personnage, et Ariane n'arrivait pas à trouver l'actrice. Et donc, au bout d'un moment de répétition, des anciens de l'époque, Simon, Catherine, Nirou, qui étaient aussi ce qu'on appelle les locomotives, avaient anciens, il y avait aussi Georges Bigot et Maurice, et bon, d'autres personnes, mais pour ce spectacle, ils étaient pas des locomotives. Après, on parlera peut-être de ce que ça veut dire être locomotive, qu'on peut l'être ou ne pas l'être par rapport à une forme théâtrale. Et donc, ils avaient dit à Ariane, bon, pourquoi tu n'essayes pas de faire Clytemnestre? Donc, elle a beaucoup hésité. Elle voulait pas le faire devant toute la troupe. Et donc, elle a décidé de répéter avec Simon, Catherine, Nirou, probablement Maurice et Georges, et moi, qui avais une caméra, que j'avais acheté une petite caméra à cassette magnétique, j'ai filmé les répétitions. Et j'étais le seul des autres, disons, de la compagnie, à pouvoir assister à ces répétitions. Et c'était très touchant parce qu'on voyait Ariane un peu très comme ça qui essayait de jouer Clytemnestre. Mais ce qui était encore plus touchant, c'était après, tout le monde partait, sauf moi, je restais là-bas. Il y avait une télévision et je rebranchais la caméra, la cassette, et elle se regardait. Et là, elle s'est donné des notes. Elle disait oui. Non, elle était exactement comme si elle suivait un acteur ou une actrice en direct sur scène. Et donc ça, c'est la première fois, au fond, qu'il y a eu ce travail de filmer des répétitions. Après, 90 au début des répétitions des Atrides. Mais après, on a, une fois cette expérience, disons, écartée, une fois que Giuliana Carnero da Cugna est arrivée, on a plus filmé, bien évidemment, et voilà, on est passé outre. Il y a eu effectivement, pour Tartuffe, comme Béatrice le disait, Darmon, et je vais faire une petite remarque, c'est le film, c'est signé Eric Darmon et Catherine Villepoux, qui a fait notamment qui est une monteuse qui a fait le montage. Et aussi une autre précision, avant que j'oublie, le site du Théâtre du Soleil, je crois que c'est, si je ne me trompe pas, c'est Svetlana qui s'en occupe maintenant, voilà. Oui, c'est assez. Et donc, Eric a filmé toutes les répétitions. Moi, à un moment, ils m'ont demandé avec Catherine de révisionner des cassettes, des bandes, pour voir s'il y avait des choses qui étaient intéressantes de garder dans des répétitions, dans des filages. Donc, j'ai regardé un peu quelques filages comme ça. Mais bon, je ne savais pas qu'à l'époque, Ariane, elle les visionnait le soir. Un cachet, voilà. Donc, c'était normal que je ne le sache pas. Mais en vérité, c'est pendant pour la création de Et soudain des nuits d'éveil, qui est donc un spectacle basé sur des improvisations, qu'on a commencé vraiment à filmer. Je crois que c'était Judith Marvan qui était en charge de filmer. Et donc, tous les cassettes étaient après transférées sur des DVD et qu'on regardait, on avait fait un espace, un petit espace de visionnage. Et donc, on regardait avec Ariane, souvent, parfois nous, si on voulait reprendre une improvisation, où elle donnait des indications. On disait là c'est bien, là ça c'est pas bien. Et voilà. D'ailleurs, cette chose de comment Ariane voit une impro, une improvisation ou une proposition, elle est très étrange pour nous parce que parfois elle voit des choses que. Elle voit la virtualité de l'improvisation ou de la proposition. Et alors, quand on est confronté au visionnage, c'est pour ça que je pense qu'elle a beaucoup hésité à utiliser ce moyen. Ben, parfois, il y a un décalage aussi. Et donc, c'est toujours intéressant de le revoir, d'essayer de revoir des choses avec elle. Comme ça, qu'elle nous indique qu'est-ce qu'elle voit comme virtualité, comme positive, et qu'est-ce qu'elle voit comme voilà, comme chose que nous avons peut-être beaucoup aimé à faire, qu'elle dit non. Voilà, ça c'est un peu et ces moments de révisionnage après sont restés quand même. On a changé le support de magnétique à digitalisation, c'est devenu ensuite numérique et sur le cloud. Et donc là, on regarde souvent et elle nous... Voilà une chose que je voulais dire, parce qu'elle nous dit souvent de regarder l'origine. Pendant, par exemple, la création de la pièce L'île d'or sur le Japon, parfois, elle regardait, on reprenait une scène. Et elle, c'est trop fort. Elle regardait, pardon, j'éloigne mon micro. Elle regardait une, parce que d'ici on s'entend pas, donc elle regardait une scène, c'est-à-dire quand on reprenait une scène, elle le regardait avec l'ordinateur, et parfois elle était plus concentrée sur l'ordinateur pour être sûre qu'on fasse vraiment comme à l'origine. Que regarder vraiment ce qui se passait sur le plateau. Bien évidemment, ça, c'est un moment. Après, elle regarde le plateau et c'est là où elle décide, elle nous donne des indications, etc. Mais il y a deux moments, il y a une période comme ça dans le travail, dans les répétitions, où retrouver l'origine est, qu'elle considère bonne est plus important même que faire une autre proposition déjà. Est-ce que j'ai répondu à ta question? Merci.
1: Ariane m'a dit parfois que cette méthode, ça permettait aux comédiens de devenir leur propre metteur en scène. Qu'est-ce que tu en penses?
3: C'est pas certain de ça, ça nous permettait de nous critiquer, ça oui.
1: Bon, alors,
3: elle le faisait déjà assez bien par elle-même.
1: Mais en fait, ça a quand même servi beaucoup au développement des créations collectives, puisqu'on n'a jamais plus abandonné après ce procédé-là.
3: Non, c'est bien. On a fait Macbeth, donc c'était pas une création collective.
1: Et alors, pour Macbeth, on a filmé aussi.
3: Oui, bien sûr, absolument. Bien sûr. Oui. Non, mais c'est une. Maintenant, je conseillerais bien évidemment à tout le monde qui travaille de filmer le travail, mais le problème, c'est pas tellement d'avoir une caméra qui filme, c'est la façon de l'archiver. Comment est-ce qu'on va archiver tout ça? Comment est-ce qu'on va mettre le plouf ailleurs? Comment est-ce qu'on va mettre des notes parce qu'elle met des étoiles, elle met des notes sur chaque improvisation, sur chaque proposition. Comment est-ce qu'on le retrouve? Ça, c'est un travail énorme. On découpe. On fait 8 heures de répétition, maintenant moins, mais après, il faut découper, il faut savoir à quoi consiste. Donc, c'est un travail énorme. Et effectivement, c'est un travail que Judith faisait, que Lucille fait maintenant, qui est énorme. Et donc, c'est un poste. Donc, il faut avoir... C'est facile d'avoir une caméra qui est fixe et qui filme, mais après, si tu n'as pas quelqu'un qui gère ça... Ça devient presque inutile. Ça va vous servir à vous dans l'éternité.
1: Oui, c'est ça. Ce sont des archives pour l'éternité et pour de gros travaux de chercheurs. Merci Duccio. Alors peut-être on peut passer la parole à Diane qui, elle, donc s'occupe j'avais dit une fonction nouvelle puisque elle s'occupe de vidéos. Et en fin de compte, pour les 3 derniers spectacles, c'est elle qui a été responsable, je dirais, d'une partie de la scénographie. Et pour le dernier spectacle, la deuxième époque des dragons, presque toute la scénographie se passe à travers la vidéo. Il n'y a presque plus rien sur la scène. Donc, je voudrais savoir quel est ce travail fait par une vidéaste, mais alors le travail technique, les choix, le traitement des images, et puis l'archivage de tout ça. Est-ce que on archive tous les essais ou bien on n'archive que la solution qui est conservée? Voilà, c'est un ensemble de questions auxquelles, si tu peux répondre de façon condensée, ça serait très bien. Mais en même temps, d'autant plus important que ça, c'est tout à fait nouveau, en fait. Voilà. On est dans une nouvelle phase de création.
4: D'accord. Je vais essayer de répondre à tout ça. Oui, donc je suis arrivée pour l'Île d'Or en 2020, où il n'y avait pas forcément de vidéo qui était prévue dans la scénographie. Mais petit à petit, Ariane a souhaité voir un fond de scène derrière le décor qui servait un peu comme à dessiner un horizon puisque la pièce se passait sur une île. Donc il fallait qu'on sente, même si on était dans le hangar de création du festival de théâtre, du festival international de théâtre, il fallait qu'on sente qu'on soit sur cette île. Donc la vidéo permettait de dessiner ce décor au Japon, donc en utilisant une iconographie basée sur les catalogues d'estampes japonais du 19e siècle et du début du 20e siècle. Donc ça, c'était le premier travail réalisé en vidéo avec Ariane, donc qui a jamais voulu que la vidéo soit visible en tant que vidéo pour sa technologie. Enfin, on va dire qu'il fallait jamais que la technologie prenne le devant, ni que le mouvement vidéo prenne le pas sur ce qui se passait au plateau. Donc dès le départ, les conditions imposées par Ariane, c'était de créer plutôt un décor, donc de s'insérer dans la scénographie. Et je dirais même dans la continuité de son travail, puisque, et ça a été plus manifeste après pour Ici sont les dragons, quand Ariane a décidé d'avancer donc la projection qui n'avait plus lieu derrière le mur du hangar pour figurer un horizon lointain, mais que la projection s'est rapprochée et a pris la place du mur. Mais en réalité, la projection est indissociable de son support, qui est la soie. Et Ariane est restée dans son travail, dans la tradition de ses soies, que Duccio pourrait peut-être préciser depuis quand même elle existe, depuis les Shakespeare, mais peut-être même avant, non, depuis les Shakespeare. Donc pour Ariane, en fait, cette projection vidéo, donc c'était de la lumière sur un support vivant, qui est la soie, que les comédiens peuvent bouger, et bougent d'ailleurs pour créer des effets à des moments précis. Je pense aussi qu'elle a beaucoup aimé et ce que la technologie pouvait apporter par rapport à des soies teintes ou des toiles de fond peinte comme on peut retrouver dans l'histoire du théâtre, c'était cette rapidité de changement qui allait bien avec son travail de changement de décor très rapide. Et la vidéo aussi pouvait ajouter quelque chose, notamment pour l'île d'or, puisqu'elle était derrière et qu'on la voyait moins. Le changement de décor, d'image projetée, se faisait pendant le changement de décor. Et très souvent, le public se demandait « Ah, mais j'ai pas vu le fond changer. Comment c'est possible ?» Et même Ariane, la première, m'a dit « Mais j'ai pas vu le fond changer. » Donc, finalement, je pense que le travail s'est développé par la suite en utilisant la vidéo dans ce mouvement qu'on peut ressentir, mais qu'on ne peut pas vraiment percevoir. Donc ça, c'est sur la partie donc, du travail de scénographie. Pour l'archivage, je dirais que c'est quand même plus conventionnel. On utilise
5: le travail lui-même, c'est-à-dire le traitement numérique des images.
4: Oui, pardon.
5: Le choix des images, le traitement numérique des images.
4: C'est vrai que... C'est vrai que la technique au Théâtre du Soleil est présente depuis le début de la création, dès le premier jour. Donc nous travaillons en collaboration très proche avec l'équipe artistique, les comédiens et les comédiennes, qui sont souvent à l'origine des propositions des répétitions. Je crois que c'est quand même assez rare que les techniciennes fassent des propositions, mais c'est libre et ça peut arriver. Mais on va dire que la plupart du temps, en tout cas personnellement, je vais recevoir les propositions des comédiens et leurs envies les plus folles et essayer de les réaliser avec mes moyens, qui sont souvent, on va dire, un peu plus modestes que leurs rêves les plus fous. Mais on arrive à trouver un compromis et c'est une grande source d'inspiration d'ailleurs, puisque souvent, voilà, je vais ouvrir le drive commun avec des indications sur le lieu, parfois même accompagnées de photos ou de documents, de sources d'inspiration. Et parfois, c'est très précis, donc je vais réaliser précisément une idée, ou parfois, c'est voilà, simplement des indications à partir desquelles je vais pouvoir librement m'inspirer et créer des fonds, puisqu'il s'agit quand même, au final, de créer, pour Ici les dragons, un fond qui représente une soie de 15 mètres par 6 mètres de hauteur. Pour l'île d'or, c'était une soie de 22 mètres par 6 mètres de hauteur, parce que c'était un peu plus large. J'adore en tout cas travailler avec cette matière première qui vient du plateau. Ensuite, pendant les répétitions, d'abord, on a une phase de répétition technique qui est très importante également pour les éclairages que Virginie pourra vous parler, si elle le souhaite, par la suite. Nous, ça nous permet de préparer donc l'improvisation devant Ariane, de déjà poser pour moi un peu des idées de composition, sachant que c'est pas du tout abouti. Et je vais continuer à développer le travail de l'image pendant même la répétition, où je peux être inspirée par la musique, par l'éclairage, par quelque chose de nouveau que j'aurais pas vu en répétition technique, avec si les comédiens n'étaient pas forcément tous présents parce que d'autres étaient occupés à d'autres tâches. Donc c'est vrai que le processus peut prendre du temps et à chaque fois, en tout cas, qu'une scène est répétée au plateau, bah, j'en profite pour continuer à peaufiner l'image et j'utilise pour ça plusieurs types de médias, donc soit des iconographies variées qui vont aussi bien de la peinture à des images du web, que des photos libres de droit, ou mes propres vidéos, mes propres photos, ou des documents d'archives aussi, pour Ici sont les dragons, la première époque. Et je mélange énormément de sources, et j'ai une tablette graphique aussi pour effectivement peindre pendant les répétitions, pour arriver à une image finale. Qui arrive en fait souvent à la dernière fois que la scène est répétée. Jusqu'au bout, on va dire que le travail d'image évolue. Et d'ailleurs, ça arrive plutôt à la fin où Ariane me dit oui, cette image, on peut la garder comme ça. Mais sinon, elle va laisser en fait aussi le travail évoluer. Et quand elle n'aime pas vraiment l'image, tout de suite, elle va dire ça, c'est pas du tout une bonne piste. Puis si elle voit que si elle-même elle a des idées, bah, elle viendra m'en parler. Mais voilà, c'est toujours en collaboration entre le plateau, avec les comédiens, les comédiennes, Virginie aux éclairages, avec le son, et Ariane en dernier ressort. Et aussi, on utilise la vidéo Tête du Soleil depuis très très très longtemps, même bien avant que j'arrive, pour le surtitrage, que c'est encore une spécificité du Tête du Soleil, puisque le surtitre est quand même très graphique, et il y a un énorme travail sur la typographie, et on intègre le surtitrage dans l'image. Donc voilà, c'est aussi encore une partie du travail qui n'est pas spécifiquement sur l'image, mais qui fait partie quand même de l'image.
5: Et l'archivage de tout ça que...
4: Alors, l'archivage, je dirais que c'est quand même plus conventionnel. On utilise le numérique, donc j'ai des dossiers j'ai des dossiers avec les images de base, toutes les images sont enregistrées en tout cas. C'est-à-dire que je ne vais pas forcément mettre la date de chaque image, mais je vais essayer de garder quand même une filiation avec le nom de l'image, avec la scène, sauf qu'en fait, le nom de la scène change. Donc, c'est vrai que c'est moi-même, au bout d'un moment dans la création, assez difficile de savoir comment organiser mes fichiers par manque de temps aussi. Et c'est là que le rôle de la vidéo d'archive, de répétition est fondamental, puisque chacun peut s'y référer pour se dire « Ah oui, c'était cette image. Donc, je vais retrouver cette image et repartir de ça pour continuer. » Et à la fin, bah oui, j'ai un document, un fichier. Moi, j'utilise le logiciel Milumine, donc j'ai un document Milumine et avec un dossier avec tous les médias finaux pour pouvoir rejouer le spectacle et le transmettre, puisqu'il est transmis à deux régisseurs vidéo pour qu'on alterne chaque soir pour faire la régie du spectacle.
5: Merci. Malheureusement, il faut donner la parole à tout le monde.
1: Peut-être, Aliénor, je pensais que c'est mieux qu'on passe la parole tout de suite à Virginie pour la réponse avec la lumière. Et puis ensuite, on reviendra à toi. Je pense que c'est plus logique.
6: Bonjour. Alors effectivement, on travaille beaucoup de concerts avec Diane. Et l'équipe lumière, parce que je suis pas seule à m'occuper de l'éclairage, on est trois créatrices lumière à s'alterner, parce qu'effectivement on est dans une configuration au Théâtre du Soleil qui est un peu originale, à savoir que toute l'équipe technique est présente en permanence sur toutes les répétitions. Donc ça veut dire que pendant là 6 ou 7 mois, on est en permanence en état d'alerte et de création. Avec les comédiens, comme tu disais, dans un premier temps, pour des premiers jets qui sont proposés à Ariane, et ensuite avec elle, de concert avec elle. Alors, concernant l'archivage de la lumière, c'est vrai que c'est quelque chose qu'on demande assez peu. Moi, j'en parlais avec Aliénor tout à l'heure, j'ai fait du tri dans l'atelier, et parfois je me suis dit « Ah non, mais ça, on jette !» les vieilles disquettes pourries qu'on ne va jamais pouvoir lire, mais c'est effectivement une grosse problématique. Et alors on a retrouvé par la même occasion des très beaux plans qui avaient été pratiquement tracés à la main, donc c'est vrai que ça c'est des pépites, mais la disquette ça fait moins pépite, ça fait moins rêver. Et il y a une chose qu'on peut trouver dans les archives Lumière que je n'ai jamais trouvé au Théâtre du Soleil, mais qui existe dans cette spécialité, on va dire, qui est le plan de feu. Donc on a des plans avec l'implantation des projecteurs, mais on a aussi comment sont braqués les projecteurs. Parce qu'effectivement, un projecteur, il peut être mis en l'air. On a, en général, avant, on avait son numéro de gélatine. Aujourd'hui, avec les projecteurs LED, on va passer à une autre technologie, et il y a sa position. Et donc effectivement, dans le temps, pour partir en tournée, et c'est ce qui permet d'avoir des archives en place, parce que effectivement, il faut être honnête, on ne va pas faire ça pour la postérité uniquement, on fait ça parce que c'est utile pour partir en tournée, sinon on n'aurait jamais le temps. Et donc, il y a des plans de scène avec le plan de feu, et avec différentes couleurs, c'est très joli, on peut voir l'impact des projecteurs qui est dessiné au plateau. Parce qu'effectivement, quand on faisait de la photo argentique, on n'allait pas faire une photo argentique pour chaque faisceau de lumière au sol. Donc ça, c'était avant. Et aujourd'hui, bah, comme on a beaucoup évolué, effectivement, et qu'on est très exigeant, et que, comme on le disait tout à l'heure, comme disait tout à l'heure Duccio, Ariane est très scrupuleuse sur l'origine, on se doit d'avoir le matériel qu'il faut en trace pour remonter à ses origines. Et donc, effectivement, donc on va prendre des photos des impacts lumineux très précisément. Il y a toute cette vidéo, ce matériel vidéo dont on a parlé tout à l'heure, mais par ailleurs, nous, l'équipe Lumière prend en photo chaque impact de chaque position, de chaque projecteur, même pour les projecteurs automatisés aujourd'hui, avec les couleurs précisément, etc. Donc voilà, on a tout ce matériel qui est stocké et qui est échangé entre les membres de la compagnie. Il y a une chose, moi, qui me paraît essentielle au niveau de la lumière dont on doit parler, je trouve, c'est l'étalonnage, en fait. Parce que toutes ces traces, elles sont sujettes à être transformées par la technique. Et si on ne veut pas être l'esclave de la technique, il faut la maîtriser. Et donc, la pointer régulièrement sur toute la chaîne pour être bien sûr que ce qu'on voit, c'est ce qui reste. Parce qu'il y a une énorme différence, que tout le monde le sait, des téléphones portables maintenant ou aux caméras les plus sophistiquées, c'est des boîtes qui fabriquent de la lumière. Donc nous, on se retrouve toujours confrontés, enfin très souvent confrontés à cette problématique de « Ah, mais dans mon souvenir, l'éclairage était comme ça. » Et en fait, quand on le voit sur un support, selon si en plus l'écran de l'ordinateur est plus ou moins éclairé, on a un autre rendu. Et si on se base sur ces documents-là, comme Ariane le fait, ben en fait, c'est un effet domino. En croyant repartir de la base qui est retransformée à chaque fois, puisqu'on le voit une première fois, elle est transformée, on le voit une deuxième fois, elle est retransformée avec effectivement l'image qu'on voit au travers de l'ordinateur qui lui-même, etc. etc. Donc, pour moi, c'est en tant que créatrice, c'est très important d'avoir la main là-dessus et de ne pas être manipulée par la technique. Et par ailleurs, pour éventuellement les chercheurs plus tard, ben c'est très important, selon moi, qu'ils aient ce paramètre-là parce que ça change beaucoup les choses.
7: Merci Virginie. En fait, on pourrait parler peut-être de pas seulement la création collective, mais de l'archivage collectif, en fait. Une sorte d'archivage collectif qui se passe et qui est assez étonnant parce qu'il est il est complexe, mais il est organisé. Vous faites vite quelque chose de très difficile, non?
6: Ça je ne sais pas, je pourrais pas dire, mais si on le fait vite,
7: ça doit se répondre.
6: Mais effectivement, le besoin des tournées amène à avoir des traces très précises.
7: Très précises. Mm. Alors maintenant, on va passer la parole à Aliénor. Donc Aliénor, elle a eu ce travail à faire pendant cette année, qui était la réorganisation du disque dur du bureau. Le bureau, c'est l'administration au Théâtre du Soleil. Alors, voilà, c'était. Je vais la laisser s'exprimer sur le sujet. Mais comment arriver à organiser un matériau très hétérogène en quelque chose de fluide et qui permette la communication? Et c'est ça à quoi elle s'est attelée cette année. Donc là, pardon, la question, c'est le matériau hétérogène, ça concerne les mails, puisque les mails sont aussi des documents d'archives, en fait. Ça correspondait, il y avait le matériel pour l'édition, le matériel pour la librairie, etc., etc. Et tout ça pêle-mêle avec des photos, voilà. Donc, comment avez-vous réalisé alors, je ne sais pas si c'est un transfert ou non, mais sur cloud. Je ne sais pas le nom que vous utilisez. Voilà.
6: Merci beaucoup.
8: Et je crois qu'effectivement, pour une toute première remarque qui doit être faite et qui est essentielle pour comprendre même les enjeux même de l'archive actuellement, c'est que l'archivage, il faut que ça serve à l'archivage au présent. Il faut que ça serve dans l'immédiateté de la troupe, de sa vie quotidienne, de ses affaires courantes. Et c'est pour ça que l'archivage est primordial, et notamment en compagnie, et particulièrement dans les compagnies de théâtre qui sont actives et qui travaillent et qui ont bien évidemment besoin de cette matière. Et donc du coup, ce qui s'est passé, c'est que j'ai presque fait le détricotage presque inverse de ce qui a été évoqué précédemment, puisque dans les archives, donc, du bureau, dans les archives du bureau, il y a eu donc sur un disque dur. Merci. Donc, pardon. Dans les archives du bureau, il y a eu donc de nombreuses sauvegardes qui ont été faites de beaucoup d'ordinateurs et de disques durs différents qui ont tous été remis sur un disque dur central et commun d'environ 5 téraoctets de données et qui était donc à l'image finalement d'un travail immédiat du présent et de l'urgence de la sauvegarde, donc les backups, les documents classés à archiver, en cours, etc., etc. Bref, la gestion des affaires courantes, des archives d'une compagnie qui travaille, voilà, très simplement. Et ce qui se passe, c'est que quand le temps passe et le temps passe et le temps file, et finalement, on se retrouve avec une matière qui est importante, qui est même parfois primordiale, parce qu'il y a eu beaucoup de numérisation, de photographie, il y a eu des données dans les mails, il y a eu beaucoup de matières très différentes qui sont très importantes à conserver, certes, mais aussi qui peuvent servir donc au travail quotidien. Et pour ce faire, puisque donc le temps passe, les années passent, les gens arrivent, partent, etc., donc il y a un besoin d'une reclarification, donc presque en sens inverse, pour que tout un chacun puisse s'y retrouver donc dans ces données. Et c'est le travail qui a été effectivement le mien dans ces derniers mois, puisque l'enjeu était de retrouver, donc non seulement de mettre en sécurité toutes ces données conservées dans ce disque dur, donc via une sauvegarde, et aussi donc de remettre au clair via une arborescence plus accessible que à faire, à trier, à classer, voilà, toutes ces données pour pouvoir finalement les reprendre, puisque finalement une donnée qui n'est pas clairement établie dans une arborescence est une archive tout simplement muette, puisque on ne peut pas faire le chemin jusqu'à elle demeure assez opaque, puisque de quand date-t-elle, à quelle époque, pour quel spectacle, etc., etc. Et donc finalement, ce qui a été décidé, puisque donc beaucoup de questions se sont posées. J'ai notamment contacté des responsables, des directrices, notamment des responsables d'archives d'autres théâtres en France et d'autres lieux. Je pense notamment à Juliette Caron au Théâtre de l'Odéon. Je pense à Florence Thomas à la Comédie Française, que j'ai interrogé et qui m'ont expliqué finalement quelque chose de très important, que finalement chaque théâtre a sa propre formule. Ce sont très souvent des archives et des logiciels qui sont la plupart du temps conçus en sur-mesure pour les théâtres, pour les compagnies, pour les personnes qui travaillent. Et ça, c'est aussi une affaire très importante dans la gestion des archives numériques au théâtre, puisqu'il n'y a pas de réponse toute faite. Même si, donc, ce qui s'est passé, c'est que finalement, ce qui a été décidé, c'est qu'il a fallu se tourner donc vers une Dropbox, voilà, très très concrètement, très très très simplement, parce que c'était effectivement le moyen le plus évident, le plus clair, avec une capacité de stockage qui soit la plus évidente, et aussi qui était un moyen aussi d'échange et de consultation de données à distance, qui permettent donc de ne pas être dépendant d'un disque dur physique présent à un tel endroit sur un bureau à un instant T. Et donc ce qui s'est passé, c'est que il a été finalement décidé que via cette Dropbox, avec le travail qui avait déjà été fait, qui est extrêmement important, de la construction du site internet du Théâtre du Soleil, qui est un site qui est extrêmement bien conçu, puisqu'il est destiné à un spectateur, hein, il est destiné à un observateur extérieur. C'est finalement cette arborescence, même pas exactement, mais en tout cas cette base d'arborescence-là du site internet, qui a finalement été reprise via donc dans cette Dropbox pour replacer l'ensemble de ces documents pour les passer de finalement, pour le dire un peu de façon caricaturale, voilà le arrangé qui finalement concerne des photographies du spectacle Le Capitaine Fracasse de 1967. Voilà, je dis très, très concrètement les choses pour que finalement, en fait, voilà, le détricotage à l'inverse se fasse et que, à la fois, ça puisse servir aux membres du bureau qui travaillent et qui sont parfois sollicités par des journalistes, par des chercheurs.

0: de façon exponentielle. Et pour donner un exemple peut-être un petit peu plus concret, c'est par exemple intéressant de constater que si on prend juste l'exemple de l'archivage photographique des spectacles, quand on prend les premiers spectacles avec les premières photographies, eh bien finalement on s'aperçoit que les années passant, les spectacles passant, on peut dessiner une courbe vraiment exponentielle de l'accumulation de photographies sur les spectacles, et cette courbe n'est jamais redescendue, et je pense qu'elle ne redescendra jamais. Et c'est aussi une question très intéressante que pose l'archivage numérique, à savoir cette accumulation tout azimut de données sauvegardables, puisque si tout est sauvegardable, est-ce que ça signifie pour autant que ce tout est archivable ? Eh bien, on pose aujourd'hui la question aux institutions et aux bibliothèques qui se retrouvent avec ce flot numérique extrêmement conséquent et qui repose la question à taille humaine de sa gestion, de son entretien et même de son fonctionnement, puisqu'on est aussi confronté à l'obsolescence des différents formats. Voilà, les fameux formats qu'on est souvent tenté de jeter en se disant que de toute façon c'est muet, ça ne peut plus être lu, ça ne peut plus être facilement accessible. Donc finalement c'est une archive mortifère. Mais ça pose du coup toutes ces questions-là de gestion des supports physiques, de la numérisation, et qui sont effectivement des chantiers qui doivent prendre des proportions vraiment très très très importantes.
1: Et peut-être même des chantiers de tri. Parce que moi, je m'aperçois moi-même que le nombre de photos que je peux faire du tête du soleil... ben ça va pas, il y en a trop, c'est impossible, il faut trier. Et puis tu regardes et tu dis, mais non, mais là il y a ce détail là, mais non, tu peux pas, tu veux... Oui. Et là vraiment ça mériterait de grandes discussions. Alors maintenant on va passer, merci beaucoup, on va passer à la parole à Thomas. Donc Thomas qui est réalisateur et qui depuis, alors je ne sais pas quelle année exactement, mais est-ce que ça date du film Au bord de la guerre que vous avez réalisé avec Duccio, ou est-ce que vous avez rencontré Ariane avant? Mais en tout cas, quand on vient au Théâtre du Soleil, on rencontre toujours Thomas avec sa caméra, et je pense qu'il filme tout. Mais qu'est-ce que ce tout exactement, justement, on serait intéressé de savoir ce que c'est pour vous. Et donc, quels sont les objectifs d'un film sur un théâtre comme le Théâtre du Soleil? Voilà, c'est une question auxquelles j'aimerais que vous puissiez répondre.
2: Alors, par rapport au nombre d'années, ça va bientôt faire maintenant 3 ans que je... Alors, je ne fais pas partie du Théâtre du Soleil, je crois que vous l'avez compris, je suis disons un témoin privilégié, mais je ne fais pas partie de la troupe. Mais ça fait effectivement 3 ans que je filme Le Soleil. La première année, c'était avec Duccio à l'occasion d'une école nomade, c'est-à-dire une sorte d'atelier qui est une sorte de processus de transmission comme ça qui existe depuis plusieurs années au Théâtre du Soleil, mais qui cette fois était en Ukraine. Donc on a fait un premier film avec Duccio il y a 3 ans sur une école nomade à Kiev. Donc ça a été le point de départ. Mais je dirais que mon histoire personnelle, avec mon lien personnel avec le Théâtre du Soleil, remonte à l'enfance, comme tu l'as dit. J'ai eu la chance de découvrir le Théâtre du Soleil très très très jeune. Donc j'ai toujours été fasciné par cette troupe. Mais alors, est-ce que je fais vraiment des archives? C'est un peu difficile à dire, parce que ma position, moi, c'est une position très subjective d'un témoin extérieur, d'un réalisateur. Donc c'est un peu bizarre, parce que évidemment je me suis posé toutes ces questions par rapport à cette table ronde, par rapport au travail par exemple de Lucille qui enregistre absolument tout et d'un point fixe, toujours disons de la manière la plus neutre possible, mais où là l'archive est une sorte de, j'ai envie de dire, d'outil de travail, enfin qui a été expliqué par Duccio et par tout le monde, où là le but est évidemment de fixer les choses pour pouvoir le réutiliser dans la création collective. Moi je dirais c'est pas exactement la même chose, enfin c'est même pas du tout la même chose, même si je filme effectivement beaucoup et pas tout, parce que c'est impossible de tout filmer, je sélectionne, mais je filme beaucoup, mais je dirais à la fois et dans l'espace et dans le temps c'est très différent, c'est-à-dire l'espace Lucille, elle filme sur un plan, enfin un peu comme cette caméra-là.

0: un trépied qui ne bouge pas, un plan large, pour essayer de capter le maximum de champ et pour que tout le monde se voit. Parce que c'est un plateau très très grand avec des dizaines de comédiens, donc elle ne peut pas faire de zoom ou être sur un seul comédien. Moi, j'ai ce privilège, et ça, alors c'est aussi totalement lié à la pratique théâtrale, puisque qui dit répétition dit plusieurs fois jouer la même chose. Donc j'ai la possibilité de bouger. Donc j'ai des points de vue différents. Je peux être dans les coulisses, je peux être sur Ariane en train de regarder. J'ai le choix de. Donc est-ce que c'est encore une archive? Je sais pas. C'est-à-dire bon, en même temps, je sais plus qui disait ça, mais je crois qu'il y a cette fameuse phrase de dire que tout film finalement est un documentaire sur ses comédiens. Donc à partir du moment où on filme, on crée une archive. Mais donc il y a cette différence de l'espace, c'est-à-dire je peux filmer de n'importe quel endroit et donc choisir d'isoler quelque chose. Et puis dans le temps, ça c'est peut-être encore plus important, c'est-à-dire que j'ai presque envie de dire que la caméra de Lucille commence à filmer quand moi je m'arrête de filmer. Non pas qu'évidemment je ne filme jamais les plateaux et les répétitions, mais je dirais que dans mon processus enfin, ce qui m'intéresse, j'ai envie de dire, c'est beaucoup plus le processus de création pour arriver à un résultat que le résultat lui-même. C'est-à-dire, c'est en aucun cas une captation d'un spectacle ou une captation même des répétitions pour même si forcément, à partir du moment où on filme, ça devient une archive. D'ailleurs, en aparté, je suis très intéressé par récupérer l'archive d'Ariane, la première archive. J'ignorais totalement ça, mais donc c'est ça. À partir du moment où on filme, tout devient archive, quoi, parce que ça devient quelque chose qui a existé une seule fois. Et bah, c'est d'ailleurs intéressant cette idée de filmer le théâtre. Le théâtre étant par définition quelque chose d'éphémère qui disparaît, le filmer, c'est le fixer, quoi. Et je dirais que, pour revenir enfin, au rapport du Théâtre du Soleil avec l'image, même si effectivement ce processus de filmage systématique de toutes les répétitions est, enfin, pas si récent que ça, mais relativement récent, enfin, disons à mi-parcours de l'histoire du Soleil. Je trouve que depuis le tout début, il y a toujours eu un rapport avec l'image et avec le cinéma au Théâtre du Soleil. Quand on voit 1789, par exemple, que j'ai fait justement pour le film que j'ai revu récemment, je ne l'avais jamais revu, enfin je ne l'avais jamais vu, pour trouver dire, alors que j'avais vu le spectacle enfant. Ben, c'est fascinant parce que c'est pas du tout, c'est ni une captation, c'est pas une captation du spectacle. Mais on revit des choses. Enfin, moi, ça a été vraiment une sorte de Madeleine de Proust, aussi bien musicalement que visuellement. C'est quelque chose qu'on ressent vraiment très très fort. Donc, je pense que je ne sais pas si y a un but dans mon travail, voilà. Mais je dirais que c'est cette notion de transmission, c'est-à-dire de montrer à des gens qui n'ont pas pu le vivre. Ce que pouvait être. Alors moi, c'est pas forcément un spectacle, parce que je pense que, enfin, par exemple, j'ai jamais filmé l'intégralité des représentations. Je pense que c'est peut-être envisageable. Ça va être fait comme souvent une captation intégrale du spectacle. Moi, je l'ai jamais fait. Ce qui m'intéresse, c'est plus le travail avant le plateau, parce que, alors, c'est peut-être quelque chose qui n'a pas été aussi assez dit, mais par exemple, contrairement au travail d'Éric Darmon sur Tartuffe, où là il y avait évidemment un texte. Là, c'est vraiment, c'est pas la première fois que ça arrive évidemment au Soleil, mais c'est un travail qui part de zéro. C'est-à-dire, c'est vraiment la page blanche. C'est vraiment tout ce processus où c'est le comédien ou les comédiens en petits groupes, etc., qui vont partir de zéro pour faire des premières propositions à Ariane, qui va après les sélectionner, les articuler, etc. Donc moi, c'est véritablement ce travail-là qui m'intéresse, enfin ce sujet-là qui m'intéresse. Et évidemment, quand on reste plusieurs mois, voire plusieurs années, comme je l'ai fait, il y a un moment où c'est plus que artistique, ça devient évidemment humain, et c'est pas uniquement je dirais, le travail théâtral ou le travail artistique, mais aussi le fonctionnement collectif, enfin, comment fonctionne une troupe de plus de 60 personnes, humainement, politiquement, etc. Donc c'est cet aspect-là, évidemment, qui, moi, m'a passionné. Voilà. Je ne sais pas si c'est une archive, mais j'espère que le film sera partagé par le plus grand nombre, le plus rapidement possible.
1: En tout cas, c'est une archive essentielle. Comment fonctionne une troupe, je veux dire. Et oui. Comment le donner à comprendre mieux que par un film. Moi, il me semble que, justement, toute la vie du Théâtre du Soleil, elle est faite de rencontres successives et qu'à travers ces rencontres, justement, le Théâtre du Soleil a évolué, rencontre par rencontre, expérience par expérience. Mais là, est-ce que vous allez réutiliser, justement, pour ce film, des archives vous en demandez déjà une à Duccio. Peut-être vous allez en demander à d'autres personnes.
0: Bien sûr, donc, pour vous dire la vérité, j'ai vu pour la première fois 1789, qui est fantastique, enfin comme film, qui est vraiment un trésor. Et par exemple, pour vous donner un exemple concret, cette année, enfin depuis 2 ans, je crois maintenant, 1789 était au programme du au bac du théâtre, de l'option bac, de l'option théâtre au bac. Et donc je regardais ça aussi par rapport à ça, parce qu'il y avait donc j'ai filmé plein de d'étudiants et d'élèves qui sont venus au Théâtre du Soleil, il y a eu même des ateliers, etc. Et notamment une séquence hyper émouvante qui, j'espère, sera dans le film. Enfin, je suis quasiment sûr qu'elle sera dans le film. Où, comme ça, une réunion un peu improvisée après un soir de répétition, etc. Une classe de Guadeloupe est venue pour parler avec Ariane. Ils ont fait le voyage, ils avaient payé eux-mêmes le voyage. Enfin, c'est une très belle aventure. Et donc Ariane les reçoit et discute avec eux. Et ils se mettent comme ça, mais de manière presque naturelle, enfin, à rejouer une partie, enfin, de 1789. Et évidemment, c'est hyper émouvant. Ariane est en larmes, enfin, etc. Tout le monde se met autour d'elle, etc. Et évidemment, après, j'en leur ai parlé et ils m'ont dit effectivement qu'ils avaient vu le film. Bon, et il y avait bien évidemment toutes les archives, c'est-à-dire bien sûr le texte, parce qu'il reste un texte, des notes, etc. Mais le film, c'est quand même c'est un moment magique pour ça. Bien que ça ne soit pas une captation, ils avaient tous vu le film et ils avaient il y avait cette trace quoi qui restait, et c'était un moment hyper émouvant quoi, de se dire que ils étaient évidemment même pas nés au moment de ce spectacle. Donc voilà, sans doute que tous les films finalement sont des traces de quelque alors, chose qui est mort et qui a disparu quoi.
1: Parce que ce film, il est un peu particulier puisque Ariane ne voulait pas le faire. Ariane est d'un milieu cinématographique puisque son père était producteur de cinéma. Elle a passé son enfance sur les plateaux de cinéma et elle voulait pas filmer du tout. On l'a forcée parce que ça a été un événement 1789. Et en fait, elle l'a fait, elle a capté comme un match de football. L'idée, c'était un match de football. Et c'est ça peut-être qui donne la vie que vous sentez. Comment le ballon se passait en fait d'un plateau à un autre. Et ce qui est très drôle aussi, c'est que en fait, moi, quand j'ai montré ce film à mes étudiants du conservatoire, qui m'ont dit ah mais c'est formidable, c'est ça qu'on veut faire. C'était les années 2005-2006 par là. Et j'ai dit ça à Ariane, elle me dit mais moi je le déteste ce film, je ne peux pas le voir, je ne peux plus le regarder. Donc c'est très amusant toutes ces choses-là, toutes ces couches-là de réactions en fait, et bon qui montrent ben, des changements et à la fois de la continuité, des changements dans la perception. Et c'est vraiment des matériaux d'études formidables, je trouve. Et donc,
0: je voudrais juste rajouter. Alors, c'est ça. Moi, je parlais même pas à la limite de la qualité cinématographique du film, mais de ce thème de la transmission qui, à mon avis, est essentiel au Théâtre du Soleil. Enfin, que ce soit d'ailleurs dans les écoles nomades ou enfin dans l'accueil. Je veux dire, sur 3 ans, j'ai vu défiler mais des dizaines et des dizaines de stagiaires. Cette idée de transmettre, je pense, est extrêmement importante pour Ariane et pour toute la troupe.
1: Alors, merci beaucoup. Ce qui est très, très curieux aussi, c'est que, et que tout le monde doit savoir, c'est que les films que Ariane fait avec les comédiens, qui, le théâtre est transformé en studio, en fait, de cinéma, et les comédiens s'initient à la vidéo, etc. Mais ces films-là ne sont pas du tout la saisie des spectacles. C'est au contraire un exercice pour montrer comment est-ce qu'on peut transposer au cinéma du théâtre. Donc il ne faut pas du tout, on peut penser que ce sont des matériaux d'archives, mais pas du tout en fait, quelque part. C'est un exercice de transposition en fait. Alors je vais vite, je veux simplement signaler ça pour... au cas où certaines personnes trouveraient que ce sont des archives des spectacles. Non, pas du tout. C'est autre chose. C'est autre chose et je crois que c'est important à dire. Alors là, on a quelques minutes parce que je voudrais encore que Aliénor nous parle de le travail qu'elle fait à la BNF sur le corpus numérique des photos transmises par Leslie Hamilton, qui est une des photographes du Théâtre du Soleil. Et puis, je voudrais un petit dialogue entre Duccio et Thomas sur le film Au bord de la guerre. Donc, on a voilà, quelques minutes pour parler de tout ça. Il faut qu'on se dépêche. Si on veut vous laisser un tout petit peu la parole.
2: Oui, alors, je vais aller... très très vite sur ce sujet.
1: Mais c'est important aussi.
2: Oui, donc je travaille actuellement donc effectivement sur les femmes photographes au Théâtre du Soleil, donc avec notamment donc les photos présentes donc dans les archives de la BNF du Théâtre du Soleil. Donc je peux notamment vous citer évidemment Martine Franck, Michel Laurent, Leslie Hamilton et Brigitte Enguerrand. Et pour peut-être lier effectivement à notre sujet vraiment sur l'enjeu des archives numériques, et que je vais reprendre effectivement aussi mon image de la courbe exponentielle des archives. Si on se penche sur uniquement, disons, le sujet de la photographie, et donc de la photographie qui devient numérique, avec cette progression constante de massification de photographie, puisqu'on arrive à une quantité qui est assez folle. Et si on arrive même, si on arrive même sur une question même du présent, dans la mesure où en fait, je travaille sur ces femmes photographes qui sont notamment des femmes oubliées de l'histoire du théâtre sur la notion de matrimoine, il y a tout de même quelque chose d'assez important à soulever ici. Et je vais pour ça raconter une petite anecdote. Quand j'ai rencontré Lucille Cossito au Théâtre du Soleil, donc qui photographie tout azimut le Théâtre du Soleil et particulièrement les instants de répétition, puisqu'elle photographie en même temps qu'elle filme et qu'elle capte les répétitions. Dès notre premier échange, quand je lui ai expliqué donc mes recherches, la première phrase qu'elle m'ait dite est « Je ne suis pas photographe ». Voilà, ce qui est tout de même très parlant, alors que d'autant plus Lucille Cossito a une formation de photographe, mais elle considérait que, effectivement, elle-même, elle n'était pas photographe, et je trouve que c'est très parlant sur cet indicateur qui montre que plus peut-être, sans doute, la quantité est importante, plus elle est omniprésente, plus elle est répandue, et bien plus on va peut-être avoir tendance à, non pas forcément déprécier, mais davantage à neutraliser son geste ou d'une revendication d'une quelconque posture de photographe. Et c'est quelque chose qu'on observe notamment donc, dans ces fonds numériques, puisque donc, effectivement, Lucille Cossito prend énormément de photographies. Et chaque année qui passe, je pense, bat le record de photographies prises au soleil de la précédente. Et c'est quelque chose effectivement, qui s'observe là presque dans l'immédiateté, vraiment dans l'instant, dans l'enjeu immédiat de l'archivage numérique, et qui est d'ailleurs donc un sujet qui doit être effectivement très, très important à traiter, puisque effectivement il se repose à nouveau la question donc, qui va avec ce fameux tri, puisque donc, si on photographie encore et encore, qu'est-ce qui va finalement rester aux yeux qui peuvent être finalement des archives qui peuvent être appréhendées à échelle humaine, voilà, très concrètement. Et c'est effectivement une question très, très intéressante.
1: Et Lucille, elle n'a même pas le temps justement de classifier. Quand je lui demande une photo très précise de quelque chose, elle me dit j'ai cherché, j'ai pas trouvé. Donc elle a un problème elle n'arrive pas à tout faire, c'est pas possible. Donc voilà, il faut trouver la solution. Mais on est là tous pour ça. Et donc, le film Au bord de la guerre, qui est un très beau film documentaire, on peut dire, sur ce que vous avez vécu à Kiev avec l'école nomade que Ariane Nouchkine a voulu faire tout de suite après l'invasion de l'Ukraine par les Russes. Pour moi, c'est à la fois un film d'archives et à la fois une œuvre. Donc comment est-ce qu'on peut faire la différence? C'est un peu la question que tu posais déjà un petit peu. Comment est-ce que vous faites la différence? Alors c'est un documentaire, donc un documentaire c'est une œuvre, et de plus en plus aujourd'hui les documentaires sont des œuvres et des œuvres importantes. Et comment est-ce que vous vous êtes entendu avec vos deux perceptions, l'un de comédien, l'autre d'observateur qui n'est pas dans la troupe du soleil, comment vous êtes entendu pour arriver à faire ce documentaire qui paraît objectif et parfois subjectif, qui navigue entre les deux, je trouve, c'est ce qui fait sa richesse et qui en fait une œuvre. Alors, je ne sais pas ce que vous pouvez dire là-dessus.
3: Je ne sais pas ce qu'on peut dire là-dessus. C'est que,
1: Parce que vous avez deux perceptions différentes.
3: Finalement, ça c'est très bien. On s'est complémenté. Je ne sais pas si on dit ça comme ça. En vérité, arrivé à Kiev, donc c'est un peu étrange de parler d'un film que on n'a pas vu, mais donc le film trace cette école nomade, ce stage en 2023, un an après la tentative d'invasion de la Russie en Ukraine.
1: La tentative,
3: l'invasion globale, la guerre à grande échelle, comme ils disent. Donc, la question, pour moi, s'est posée, qu'on s'est posée très vite ensemble. Non, j'ai fait l'historique. Ariane propose de faire ce stage, de donner ce stage, et moi je me propose tout de suite de l'accompagner, mais pas en tant que comédien, mais en tant que pour documenter ce voyage, comme j'avais fait auparavant avec Philippe Chevalier et Sergio Canto en 2005 à Kaboul, quand le soleil est parti à Kaboul en 2005. Mais c'était une autre époque, c'était une époque là-bas de reconstruction à Kaboul, même si malheureusement l'histoire nous en a dit autrement. Ici c'est quand même une époque de destruction, même si quand on est arrivé là-bas on a découvert au contraire qu'il y avait cette guerre faisait qu'il y avait comme une naissance d'une nation. Il y a la tout le travail du peuple ukrainien de retrouver leur racine ukrainienne et pas russe était pour nous, c'était en tout cas pour moi, c'était une découverte. Et quand on est arrivé là-bas ensemble, donc on s'est connus, on s'est retrouvés, etc. Quand on est arrivé là, on a vu qu'il fallait quelqu'un qui soit un lien avec les comédiens qui participaient au stage. On pensait que les comédiennes allaient venir vers nous. Le premier jour, ça n'était pas du tout passé comme ça. Et moi, j'étais derrière une caméra. Et donc, j'ai dit à Ariane, finalement, comme tu voulais, je veux participer au stage. Et c'est pour rentrer dedans et pour qu'on ait cet échange. Et c'est ça qui a quand même fait un lien qu'après on a tissé ensemble.
0: Oui, tu as tout dit au niveau de notre collaboration. C'est-à-dire que c'était effectivement, alors que ce n'était même pas prévu au départ, mais finalement c'était très complémentaire parce que Duccio était à la fois devant et derrière la caméra, moi que derrière, mais ça a permis de créer un lien. Maintenant, quelle est la différence entre une archive et une œuvre? Enfin, c'est une vaste question. Quelque part, effectivement, je pense avoir un peu répondu en expliquant un peu la différence entre mon travail et celui de Lucille. C'est pas une question de moi je filme mieux et elle filme pas bien. C'est vraiment, je pense, la subjectivité, quoi. C'est-à-dire, elle, son travail, c'est d'enregistrer tout et de, après, alors moi, par contre, je fais pas le travail de tri, je l'ai pas encore fait, mais de trier tout, de classer, etc., pour que ça soit accessible à tout le monde. Mais c'est une, j'ai envie de dire, c'est une espèce de webcam, c'est-à-dire, c'est un regard neutre. C'est essayer de montrer de manière la plus neutre possible une action. Moi, je choisis, et donc là, en Ukraine, on était deux, c'est que des choix. On dit, bon, qu'est-ce qu'on va faire? Qui on va choisir? On ne pouvait pas filmer, il y avait 200 élèves, il a fallu en choisir, donc c'est déjà une sélection. On ne pouvait pas filmer non plus toutes les répétitions, etc. Donc, je dirais que c'est ça, c'est une œuvre, c'est à partir du moment, alors ça ne veut pas dire un chef-d'œuvre ou quelque chose de réussi, mais dès qu'on commence à choisir, à sélectionner, à éliminer, à dire ça c'est bien, ça c'est pas bien, ben on n'est plus dans l'archive, on est dans une interprétation, une subjectivité, etc. quoi.
3: Un questionnement, parce que tout de suite la question qui nous est venue, c'est à quoi le théâtre sert dans un pays en guerre. Et voilà, ça nous a guidés quand même beaucoup dans cette aventure.
0: Mais effectivement, je pense que, enfin, en ce qui me concerne, c'est plus une réflexion cinéma que théâtrale, mais c'est une question fondamentale. On peut se demander, entre Lumière et Méliès, est-ce que Lumière, c'est des archives? On dit souvent, il y avait même ce terme des archives de la planète, ils ont fait des plans absolument juste après l'invention du cinéma du monde entier. Mais dès qu'il y a un choix, je veux dire, c'est déjà du cinéma, c'est déjà des œuvres, même les films de Lumière sont des œuvres parce que c'est pas, ils n'ont pas planté une caméra, puis ils sont partis, puis ils sont revenus la chercher après. Il y a, voilà, donc je pense qu'une archive brute, à part une webcam de parking, je ne sais pas si ça existe vraiment. Enfin, visuellement, je parle. C'est, dès qu'il y a quelqu'un derrière une caméra, c'est plus simplement une archive, quoi.
4: Il me semble que c'est exactement ce que vous dites. Pardon.
1: C'est pas seulement une expérience théâtrale que vous filmez tous les deux, l'un étant dedans et dehors, l'autre dehors. Je crois que c'est très important, les deux positions, les deux points de vue. Mais vous filmez l'histoire du monde, un fragment de l'histoire du monde. Et c'est ça qu'on ressent justement quand on voit le spectacle. C'est quelque part à la fois une archive sur une école nomade à Kiev et une archive sur l'état du monde à Kiev à un instant T. Et c'est là que l'archive devient œuvre quelque part. Donc moi je trouve que c'est très bien de enfin la question à quoi sert le théâtre quand il y a une guerre, on peut terminer là-dessus parce que c'est une question Thiago Rodriguez aime beaucoup qu'on se pose des questions, ben je peux la poser là ce soir en terminant cette table ronde et en vous laissant la parole si vous avez envie d'interroger nos intervenants ou bien si on vous a tout dit, mais non, on vous a sûrement pas tout dit. Puisque d'abord, on n'avait pas tous les gens qui pouvaient dire. Et puis, chacun a été très raisonnable.
5: Merci pour tout ce que vous nous avez expliqué. Moi, je voudrais savoir si, comme nous a expliqué Antoine Debecq pour les photos de Agnès Varda, donc les photos d'archives sont devenues la mémoire collective. Est-ce qu'il y a des photos prises justement pendant les spectacles, qui dans la mémoire collective ne sont pas les photos du spectacle, mais qui sont devenues les photos avec cette interprétation. Je pense notamment au portrait de Gérard Philippe qui a été fait en dehors de la représentation et tous les gens pensent que c'était pendant la représentation.
2: Alors, je pense qu'effectivement, là, on s'adresse à des fonds plus privés et des personnes qui sont passées dans la compagnie. Effectivement, on a tous des petites pépites comme ça de photos qu'on a prises entre nous, des photos tournées aussi, puisque avec le Théâtre du Soleil, on est parti dans beaucoup d'endroits très différents et lointains. Et il y a aussi des photos de coulisses pendant le spectacle qui sont prises à chaque fois dans des moments particuliers. Par exemple, le spectacle est bien rodé et il y a une répétition, je dirais pas pour rien, mais où l'équipe est beaucoup plus détendue. Et donc, il y a par exemple un technicien qui s'occupe plutôt de la scénographie et qui est photographe également, qui va se permettre à ce moment-là de se mettre en coulisses et de faire des photos plus de côté, mais qui sont très riches. Ouais, effectivement. Et j'en profite aussi pour sur cette question, merci beaucoup, pour glisser un mot sur le travail photographique de Leslie Hamilton, où je remonte le temps de l'histoire, et où elle raconte notamment quelque chose qui est de très beau, qui était que alors qu'elle photographiait tout, voilà, elle photographiait la vie quotidienne, les improvisations, les répétitions, les actes militants, etc. Elle raconte que parfois ce qui se produisait, c'est que pendant qu'elle prenait des photographies des comédiens au foyer, donc pendant la pause, pendant les temps morts, etc. Après, elle retrouvait ces interactions doucement glissantes vers le plateau et les improvisations et les répétitions. Donc c'était une très belle interprétation du travail.
6: Vous aviez évoqué à certains moments la manière dont les archives viennent aussi nourrir le travail du Théâtre du Soleil au présent, et je me demandais si vous aviez peut-être les uns et les autres des exemples concrets de la manière dont ces archives viennent à nouveau imprégner la création au présent.
7: Des archives du Théâtre du Soleil.
6: Oui.
3: Les archives, alors quotidiennement dans les répétitions, ce sont ce qu'on vient de faire le mois avant, le 6 mois avant, parce qu'on fait des répétitions qui peuvent durer 7, 8, 9 mois. Donc on ne va pas pouvoir se rappeler comme ça d'une proposition. Donc c'est très concret. Ça, on le fait régulièrement. Et on nous le demande même de le faire. Il y a quand on fait on reprend une improvisation, une proposition, Ariane est très attentive aussi au costume. Est-ce que c'était vraiment cette veste-là? Et donc, il faut qu'on ait vu et on apprend aussi à regarder qu'est-ce qu'il faut vraiment voir. Après, moi, je n'ai pas utilisé, honnêtement, c'est pas que je suis allé voir les archives, à part quelques, par exemple, pour une proposition pour ce dernier spectacle, je voulais retrouver le décor qu'on avait utilisé dans Macbeth pour une scène. Et donc, j'ai demandé effectivement à Lucille de m'extraire cette scène-là dans Macbeth. Et après, la scène n'a pas tenu. Mais voilà, c'est comme ça qu'on peut utiliser aussi.
0: Et peut-être, moi en tant que spectateur, enfin témoin extérieur, peut-être c'est peut-être pas clair pour tout le monde, parce que moi c'est la première chose qui m'a étonné et bluffé, c'est que, en tout cas dans les deux derniers spectacles, c'est-à-dire qu'où ils partent de rien, la première fois qu'ils font une proposition, c'est vraiment de l'improvisation, c'est-à-dire que même s'il y a tout un dispositif avec des masses, des projections, des sous-titres, donc c'est très lourd, mais c'est quand même la première fois que c'est joué. Donc vraiment, là, l'archive, elle a cette fonction hyper importante de, quand c'est réussi, évidemment, de garder et de... C'est tout le travail va être maintenant de pouvoir le refaire une deuxième fois, en fait. Et ça, c'est, enfin, c'est, je ne sais pas s'il y a beaucoup de théâtre qui travaillent comme ça, mais c'est cette notion-là de refaire quelque chose qui a été fait une fois, c'est, sans la vidéo, ce n'est pas possible, quoi. Enfin, je veux dire, c'est...
6: Oui, non, mais c'est quand même... bien sûr, j'entends très, très bien l'utilisation de la technologie et s'auto-regarder, s'auto-critiquer, améliorer le travail, etc. Mais quand même, à la base, on part sur... il y a un saut, le plouf, il rate, mais il y a un saut. Et ce saut, on essaye de le retrouver... avant tout en soi-même. Et le théâtre, il a fonctionné comme ça pendant jusqu'à maintenant, de ce saut en soi-même avec l'autre et on se raconte, etc. Alors bien sûr, hein, je ne suis pas du tout venue... moi, j'adore l'aventure du Théâtre du Soleil et ce que je trouve spectaculaire, justement, c'est la multiplicité, la richesse, le temps consacré et... Mais il y avait aussi autrement, il y a d'autres équipes où on part où on peut partir sans ce témoin et on retrouve le chemin, que ce soit le théâtre, que ce soit la danse aussi, hein, c'est-à-dire on fait une improvisation et il y a quelqu'un qui est à l'extérieur, mais il y a le témoin extérieur en fait, c'est celui qui regarde, qui valide. Il se trouve que là, la troupe est tellement importante. Et l'œuvre fouillée va prendre une telle dimension, puisque c'est un spectacle de 4 heures, 8 heures, que évidemment il faut enregistrer pour tout repréciser, etc. Mais à des échelles plus petites, en fait, c'est celui qui est à l'extérieur qui valide et qui aide l'acteur à retrouver le chemin ou parfois le partenaire.
8: Non, mais je pense qu'on se connaît bien. Et je pense que, comme tu sais, le Théâtre du Soleil fonctionne comme ça. Ça ne veut pas dire que c'est mis en tête de proue en disant il faut faire
6: oui,
8: comme ça.
6: Oui, bien
8: chacun,
6: sûr.
8: Chacun
6: non,
8: sa méthode,
6: non, mais bien sûr, bien sûr.
8: Et c'est vrai que c'est parce que c'est des créations collectives qu'on va aller plus dans cette direction-là que quand il y a du texte qui va peut-être plus guider les choses. Mais évidemment, tout est possible, on le sait.
9: Les acteurs de Eugenio Barba utilisent pour leur solo, ils utilisent la caméra eux-mêmes. Bon, ils pourraient travailler seuls, rechercher, comme vous dites, en eux-mêmes cette première fois ou cette fois qui a réussi particulièrement. Mais ils se servent depuis très longtemps. Enfin, chez Eugenio Barba, on se sert de la caméra comme carnet de notes du comédien. Donc, mais il me semble que ça me semble, comment dire, nécessaire dans le cas du Théâtre du Soleil, vu le nombre de gens, vu le nombre de personnes, et parce que ce souvenir de tout qui va être le regard extérieur, je pense que Ariane n'y suffira pas. Ariane n'y suffira pas, malgré toute sa volonté ou son énergie, elle n'y suffirait pas. Je pense que quelque part, c'est apparu comme ça, cette nécessité poursuivie.
10: Et puis,
9: depuis si longtemps.
10: Si je peux me permettre d'ajouter, tout le monde se réfère à ces documents et pour ses propres raisons. Parce que finalement, tout le monde n'a pas le regard focalisé sur les mêmes éléments. Donc ça aussi, c'est la force de l'archive et sa neutralité et aussi sa multiplicité.
11: Merci. Moi, je me demandais pour l'archivage des costumes, comment vous faites ? Est-ce que c'est aussi numérisé ? Comment vous faites pour les textures des tissus, pour les couleurs, du coup, comme pour la lumière qui doivent changer ? Ou est-ce que vous n'en faites pas dès que vous avez décidé qu'un spectacle ne jouera plus ?
9: Ça, c'est une bonne question. moi, je ne sais pas y répondre, peut-être que mes camarades savent, mais à la BNF, il y a des études qui ont été faites sur certains costumes justement des Atrides, sur un costume des Atrides. Donc, Et il y a eu des conférences faites justement sur ce costume des Atrides pour montrer la création, la genèse de la création du costume, comment ce costume est apparu et comment petit à petit il a été construit, cousu par les couturières de l'atelier couture du Théâtre du Soleil. Donc on a quelques repères, mais qui sont là en dehors du Théâtre du Soleil. C'est la BNF qui s'est occupée de quelques exemples. Voilà. Alors, au Théâtre du Soleil, je ne sais pas qui s'occupe, si Marie-Hélène et les autres s'occupent de cette question-là.
10: Non, si, on a quelqu'un que Lucille prend régulièrement des photos des costumes et des maquillages et des masques, que tu peux peut-être confirmer, non, Dulcio, qu'elle vient régulièrement pour prendre les...
12: Elle le fait.
10: Enfin, même après la scène qui est passée, elle descend, je la vois avec son appareil photo et elle va prendre les costumes en photo.
9: Donc voilà, une précision extraordinaire. Ben, merci beaucoup, c'est très utile. La question est utile, la réponse est utile. Et...
0: Non, je disais juste, j'ai des archives de Lucille faisant les photos.
9: Voilà, en plus.
2: Alors oui, et puis il faut aussi dire aussi quelque chose de très important, même sur l'archive du costume, qui est selon moi une archive qui est profondément vivante, parce que elle est la plupart du temps, même au-delà même du Théâtre du Soleil, hein, dans n'importe quelle compagnie ou théâtre, etc., très souvent, pour même aussi des questions de moyens, il y a aussi des très belles pièces qui sont créées très souvent au Théâtre du Soleil, et ce qui fait qu'il y a beaucoup de pièces qui resservent. Donc il y a une réutilisation, il y a un circuit court du costume de scène au Théâtre du Soleil qui est essentiel et qui crée même une poétique de l'archive qui est très belle, puisque les pièces de costume traversent les spectacles et les représentations. Et ça aussi, c'est quelque chose d'extrêmement important, aussi parce que dans la mesure où avec la caméra, on y revient comme quoi toujours, il y a aussi cette importance même de l'archive du costume en mouvement, qui est aussi quelque chose de primordial pour le comprendre et l'appréhender, avec les jeux de lumière sur un costume en particulier, ou ces éléments-là sur des carrures particulières, etc. Ça aussi, ça fait, selon moi, partie intégrante de l'archivage du costume de scène. L'objet costume en lui-même, bien évidemment, doit être conservé ou bien réutilisé, ou même les deux, mais il doit aussi être envisagé aussi dans son mouvement porté par parfois des années par un comédien.
9: Oui, bien sûr, et il doit être envisagé dans son aspect mémoriel, dans son aspect émotionnel. Par exemple, il y a des histoires avec Georges Bigot qui sont absolument extraordinaires sur les éléments de costume, comment il les réutilise, pourquoi il les réutilise, pourquoi il veut que ce soit comme ça ou pas, et chez d'autres aussi, et comment on utilise des éléments de costume de Georges Bigot, par exemple dans L'Île d'Or, mais on les utilise pas tels quels, pas parce qu'ils sont vieux, parce qu'ils sont pas à la taille, mais on les refait tels quels. Donc il y a toute cette histoire-là, et c'est sûr qu'il y a une archive du costume. Et d'ailleurs, vous allez avoir en avril de 2027 une très belle exposition au Centre national du costume de Moulins, où vous aurez peut-être des réponses encore plus précises à la question que vous venez de poser. Avril 27.
13: Bien. Merci beaucoup. Je souhaite vraiment vous remercier pour ces échanges qui ont été très riches. Merci à vous pour les questions. Si vous souhaitez prolonger les questions, voilà, ça va être possible, mais là je pense qu'il faut qu'on quitte le lieu. Juste un petit détail, si vous souhaitez une signature de l'ouvrage sur le Théâtre du Soleil par Béatrice Picon-Vallin, c'est possible en bas à la librairie. Normalement il doit y avoir une petite table, sinon vous rapprochez de nous et on va organiser ça. En tout cas, la librairie est prévenue. Il y a également l'intégralité de Meyerhold qui est aussi disponible. Voilà, en tout cas je vous donne rendez-vous si vous voulez suivre notre parcours sur la question des archives numériques. Demain à 11h, on fait une présentation de ce logiciel pour documenter les processus de création, ensuite un workshop, et samedi matin on continue les discussions avec plusieurs des personnes dont il a été, en tout cas des institutions dont il a été question aujourd'hui, notamment la BNF, mais aussi la Comédie-Française, le Théâtre de l'Odéon, etc. pour continuer justement à travailler autour de cette question de la collecte, de la préservation et de l'analyse des archives numériques des arts de la scène. Voilà, merci beaucoup et bonne fin d'après-midi.
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2: Bonjour, et nous jouons au Théâtre des Gémeaux tous les jours à 21h20, sauf les mercredis. La pièce qui s'appelle C'est pas si grave, c'est une comédie pure avec quatre comédiens. Amélie Etas qui joue dans Scène de ménage, Michael Fazulo, Nicolas Van Beveren et Tchavdar, moi-même. C'est une comédie comme Friends dans le milieu médical. Un secret est gardé puisqu'il y a une erreur de diagnostic de la part d'un médecin. Une erreur de diagnostic grave et de mensonge en mensonge, la finale explose. Donc on vous attend aux Gémeaux tous les jours à 21h20, sauf les mercredis.
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4: Bonjour à tous et à toutes. Je m'appelle Anatole Edouard Nicolo. Je suis l'auteur du roman À l'ombre des choses, publié aux éditions Calman Lévy et lauréat du prix du roman envoyé par la Poste en 2024. Je serai sur scène cette année puisque j'adapte mon roman au théâtre de la Scala à Avignon. C'est un seul en scène, intimiste, sincère et authentique. Et dans cette pièce, je pose cette question. Comment trouve-t-on sa place dans cette société et dans la famille quand depuis tout petit, on a le sentiment d'être dans l'ombre? Voilà, merci pour votre écoute et on se retrouve tous les jours à 11h45. Au théâtre de la Scala, sauf le lundi. Très bonne journée à vous.
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5: Alors, on vous présente une cuisine musicale. Nous, on fête notre 200e à Avignon. On fait de l'opéra hors piste depuis plus de 20 ans maintenant. On joue dans des grandes salles comme la Philharmonie, le Châtelet. Et on vient faire découvrir l'opéra aux petites oreilles, aux grandes oreilles, aux gens qui connaissent, aux gens qui connaissent moins. On est dans une cuisine en apparence absolument normale, mais nos ustensiles de cuisine sont des vrais instruments fabriqués par un luthier. On a une contrepoêle et un contrepoiliste, on a un four qui joue de la harpe, on a un sirophone, des tas de choses formidables. Et on va emmener Mozart, Puccini et Verdi faire un petit tour du côté du rap, de l'électro, du jazz et de la musique du monde. Et on joue tous les jours au Théâtre des Corsins à 10h, sauf les jeudis matins.
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6: Alors, je m'appelle Zineb, mon spectacle s'appelle Contrôle Z. Contrôle Z, c'est la touche qui permet de revenir en arrière sur un ordinateur pour réparer une erreur. Et le point de départ du spectacle, c'est si cette touche existait dans la vraie vie. Donc ça parle un peu des moments que j'aurais voulu réparer, des décisions, des erreurs que j'aurais voulu réparer, des moments où j'ai pu chuter de façon littérale, parfois de façon figurée. Et des moments de comment on se relève de tout ça. Donc c'est plutôt drôle, il y a beaucoup d'autodérision, il y a de l'absurde, il y a un peu d'humour noir. Et c'est mon premier seul en scène, c'est mon deuxième Avignon. Et je le joue tous les soirs à 19h20 à la Maison Racine.
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7: 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Dedans, il présente ses origines, c'est un humoriste belge, c'est du stand-up, donc il parle de la Belgique, du Congo, mais il fait aussi des blagues sur l'intelligence artificielle, le numérique, et plein d'autres sujets aussi plus sérieux comme la colonisation, mais toujours sous forme de blagues, il essaye en tout cas. Ça dure une heure, c'est festif, joyeux, dynamique, donc si vous voulez passer un bon moment, c'est le bon endroit, à 19h20 à la Comédie d'Avignon.
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8: Un spectacle de punk à chat. C'est comme ça, c'est pour changer le monde en une heure. 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Et c'est vraiment génial. C'est la troisième année que ça joue et les deux premières années, c'était bien complet. 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Merci.

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2: Bonjour à toutes et à tous. Merci beaucoup Nathalie, merci à toute l'équipe de la Maison Jean Villard, à toute l'équipe bien évidemment d'Arsena et à tous les partenaires parce que ces belles heures des auteurs, c'est l'occasion de plonger au cœur des écritures théâtrales, de ce qui s'écrit aujourd'hui, d'être vraiment au plus vif du présent. Deux jours où vous allez pouvoir découvrir des univers très différents, sous des formes très différentes. Et que vous allez pouvoir entendre ces mots qui souvent arrivent à dire ce que nous ressentons plus confusément, qui nous permettent, parce qu'il y a des mots sur ce que l'on vit, parce qu'il y a des mots sur ce que l'on voit, qui nous permettent de comprendre, qui nous permettent de peut-être saisir au plus juste les enjeux de nos vies et de notre époque, et puis de nous redonner aussi une capacité d'agir. Donc c'est très, très, très précieux. 48 heures de traversée, vous avez le programme et on est très heureux d'avoir réuni plus de 25 partenaires pour concevoir ce programme parce que ces belles heures, c'est l'union des forces. On n'arrive jamais à faire les choses seules. Nous sommes persuadés que dans les temps actuels, nous avons besoin plus que jamais de solidarité et d'inventivité. Donc nous allons essayer de conjuguer cela pour deux jours et nous commençons avec une personnalité qui ne manque pas d'inventivité ni d'activité. Bonjour Stanislas Nordet.
3: Bonjour.
2: Stanislas, que tout le monde connaît comme comédien, que tout le monde connaît comme metteur en scène, est maintenant devenu éditeur. Et il a, à cette

0: occasion relu l'ensemble du catalogue des éditions Espace 34 qui ont été portées par Sabine Chevalier. Et c'est en hommage à Sabine et aussi pour ouvrir l'avenir que Stanislas va nous partager durant une heure ses coups de cœur à travers ce catalogue. Bonne lecture.
1: Merci. Donc bonjour, c'est un choix totalement subjectif. Je savais que je serais là, en plein air. Je me suis dit, quel texte. Donc c'est des extraits, hein, c'est des fragments d'univers très différents pour vous raconter aussi le travail dingue qu'a fait Sabine Chevalier, qui a fondé cette maison-là, qui l'a portée à bout de bras pendant 30 ans et que j'ai la chance de reprendre depuis le mois de juillet dernier. Claudine Galéa. Je savais que ce serait difficile. C'est toujours difficile quand ça se mélange. C'est toujours excitant, exigeant. C'est risqué. Nommer ses sentiments, déplier ses états, ses ébranlements autour desquels on a envie d'écrire, à partir desquels on écrit déjà depuis longtemps, on ne fait que ça toute sa vie, recommencer. On recommence et on précise. J'avais envie d'écrire sur le dernier tango à Paris. Un film où tout se heurte, se contredit, se confond, se réfute. Un film qui m'avait marqué quand j'étais jeune, j'avais 18 ans. Je me demandais si c'était encore possible d'écrire à partir du tango. Si le tango était le bon endroit pour parler de ce dont je veux parler, le désir, le sexe, la violence, la passion, la destruction, l'amour, la mort. Mais je ne sais pas si les choses sont possibles ou impossibles tant que je n'ai pas essayé. Personne ne sait. Partout, on dit le contraire. On dit on ne doit plus regarder le tango est un film abject, le tango c'est l'histoire d'un viol. C'est la mise en scène d'un viol. Je ne voulais pas écrire sur le viol de Maria à la place de Maria, je ne parlerai pas du viol, sauf pour dire, oui, c'est un viol. Ce n'est pas de ça dont je voulais parler avec le dernier tango à Paris, même si ça se rapproche, ça se coudoie. La jeunesse, le désir, l'aveuglement, la passion, la possession, les femmes et les hommes à la fin du siècle dernier. Je voulais écrire à partir du tango parce que le tango m'avait parlé de ça. Le désir, la violence, l'humiliation, la mort. Parce que j'avais l'âge de Jeanne quand j'ai vu le film et ce que je croyais être l'amour passait par l'offrande, par l'abandon, par la possession. Par la transgression aussi. La jouissance passait par là. Ou bien, était-ce le désir d'être aimé, à tout prix être aimé? Dans le tango, il y a la pulsion, le désir, la force, la domination, l'outrage, et peut-être bien aussi l'amour. Un commencement d'amour, un embryon, un fœtus d'amour. Je voulais écrire le vertige d'une jeune fille qui voit le tango quand elle a 18 ans et qui l'aime, parce qu'elle s'y reconnaît. Ce n'est pas son histoire et c'est son histoire à la fin des années 70 du siècle dernier. Et si elle n'avait pas aimé le tango, si elle n'avait pas aimé la douleur du tango, la jeune fille ne se serait pas aimée du tout, tellement pas du tout, qu'elle ne le dirait pas, elle ne serait plus là. Je voulais écrire la domination, l'humiliation. Comment on se construit avec ça? Comment c'est difficile de se construire avec ça? Quelle femme on devient avec ça? Comment on vit le sexe, le désir, l'amour avec ça? Comment on a envie de mourir? Comment on risque de mourir avec ça? Je voulais écrire l'ambivalence du désir. Le désir d'amour, le désir de meurtre, le désir de détruire et d'être détruite, la part d'ombre qu'on trimballe avec ça. Quand on a une histoire violente, quand on nous a fait violence, quand la violence se faufile dans le désir, quand ce désir se faufile avec l'amour et que ça se déchire. Comment on tombe dans la passion avec ça? Comment on s'enivre avec ça? Comment on se dépasse avec ça? Comment on se perd? Comment on chute? Comment on se relève avec ça? Comment on aime avec ça? Je voulais écrire à partir de la faille. J'écris avec ça, je vis avec ça, j'ai aimé avec ça, Le tango est un bon endroit pour écrire parce que ce que raconte le tango est dangereux. Et si je n'écris pas à partir du danger, dans le danger, je n'écris rien. Je n'écris pas du tout. Je n'écris pas, et j'ai très envie de dire « on ». Je dis « on ». Si on n'écrit pas à partir du danger, du vertige et du nu, on n'écrit pas. Fabien Arca. Texte pour la jeunesse. Personnage, ma mamée, mon petit. 1. Ma mamée n'a pas d'âge. Elle est comme un arbre centenaire. Sa peau est toute ridée comme l'écorce de l'olivier. Si elle se tient voûtée, c'est à cause du vent qui a trop soufflé. Si elle marche plus lentement que moi, ce n'est pas seulement parce qu'elle est enracinée dans le sol, mais c'est aussi parce qu'elle profite du paysage et des bons moments. 2. Ma mamée, mon petit, pourquoi tes cheveux sont-ils tous blancs? C'est le temps. Quoi le temps? Il a volé ma couleur. Ta couleur? Oui, la couleur de mes cheveux. Tu n'as jamais rien dit. Le temps faisait ça comme un voleur, jour après jour, cheveux après cheveux, discrètement. Qu'il est méchant, le temps. Si on veut, tu pourrais peut-être lui reprendre. Impossible. Pourquoi? Le temps ne rend jamais ce qu'il prend. C'est bien dommage. C'est comme ça. Je ne l'aime pas beaucoup, moi, celui-là. Moi non plus, j'étais comme toi jusqu'au jour où j'ai appris la vérité. La vérité? Quelle vérité? Alors qu'il venait pour me voler, je l'ai surpris en train d'agir la main dans le sac. Et alors? Qu'est-ce que tu as dit? Je l'ai regardé bien droit dans les yeux. Tu l'as disputé, j'espère bien. Non, je n'ai pas réussi. Pourquoi? Parce qu'il s'est mis à pleurer. Tu rigoles là. Le temps pleurait? Oui. Il avait honte? Certainement. Voler, ce n'est pas bien. Tu as raison. Il a demandé pardon? Mieux. Il m'a expliqué sa raison. C'est parce qu'il avait une mission. Avec la couleur de mes cheveux, il repeignait aussi les astres du ciel. Les étoiles? Le soleil en particulier, une tâche difficile. Tu plaisantes? Absolument pas. Avec la couleur de mes cheveux, il repeint le soleil, jour après jour. Et c'est pour ça que dans le ciel, il brille encore. 3. Quand je vais chez ma mamée, j'aime courir partout, dans tous les sens, à toute vitesse, à fond les ballons et à fond les manettes, monter aux arbres, bricoler des cabanes avec des draps, rire, crier, m'inventer une vie d'aventurier. J'aime aussi la chaleur de l'été, respirer l'odeur du romarin, cueillir les coquelicots à peine éclos, guetter la sortie des lézards sur les pierres chaudes, tailler des bouts de bois pour m'en faire des arcs, écraser les fruits du mycocoulier, faire de la poussière en traînant des pieds, déchirer mes pantalons, manger des pommes cuites et des grosses tartines de pain beurré. Mais ce que j'aime par-dessus tout quand je vais chez ma mamée, c'est m'installer tranquillement dans son fauteuil à ses côtés et rester là immobile. Et sans parler. Je crois bien que c'est la magie du fauteuil de ma mamie. 4. Ma mamie, mon petit, qu'est-ce que tu m'as dit? Rien, je n'ai rien dit. Tu n'as rien dit? Non, rien de rien. C'est marrant, j'ai pourtant comme entendu ta voix au milieu du silence, ma mamie. Je n'ai pourtant pas ouvert la bouche, mon petit. Tu es vraiment sûre de ce que tu me dis là? Je suis certaine de n'avoir rien dit jusqu'à maintenant. Alors c'est bizarre, parce que j'ai bel et bien entendu ta voix, ta douce voix chevrotante au milieu du silence qui me disait des choses. Quel genre de choses? Je ne sais pas justement. C'est pour ça que je te le demande. Mais une chose est sûre, c'est que ta voix au milieu du silence Elle me rassurait. J'étais rassuré. Gwendoline Soublin. Personnage: Nour, 55 ans, Paco, 55 ans, Madame B, 90 ans, Météo France, Louis, le gérant, élève. Lundi. Il y a la seconde juste avant d'ouvrir les yeux. Il y a le matelas dur d'un lit deux places bon marché. Il y a la nuit qui se délave en jour. Il y a la respiration lourde, les bronches chargées de glaire, c'est l'hiver. Il y a les draps qui se gonflent, se suspendent un instant, puis se dégonflent. Il y a le ronflement léger. Il y a la musique du téléphone portable faisant office d'alarme et qui a remplacé depuis longtemps le vieux radio-réveil plastifié qu'on allume seulement le dimanche matin pour écouter de vieux tubes sur France Bleu. Il y a le pouce qui coupe net l'alarme. Il y a la peau qui tire, la laine chargée d'acide. Il y a le corps de l'homme épousé qui passe du plat de son ventre à la tranche de son abdomen et se rendort. Il y a le baiser rituel sur sa joue barbue, il y a le carrelage froid sous les pieds cornés, le pommeau de douche à la pression molle, il y a le pantalon en stretch froissé, le pull made in China peluché. Il y a le collier offert il y a 10 ans à l'occasion d'un dîner d'anniversaire, c'était en avril. Il y a un cavalier King Charles sourd, assoupi sur le canapé du salon qui n'entend ni la porte s'ouvrir ni la porte se refermer. Il y a le pare-brise qu'on dégivre en versant de l'eau bouillante dessus. Il y a la portière claquée, l'odeur constipée de la banquette qui a mariné dans son jus toute la nuit. Il y a Charles Aznavour qui chante « Emmenez-moi », le frein à main récalcitrant. Il y a le regard à droite, le regard à gauche, il y a l'accélération. Il y a la Fiat Punto sur la route verglacée, il y a alentour les pieds noueux d'une vigne d'hiver au repos, la brume argentée recouvrant les coteaux. Il y a les champs de betteraves sans betteraves dedans. Il y a un talus duquel bondit un chevreuil. Il y a les freins qui crissent et un point dans le lointain qui est cette bête et qui s'efface. Il y a le panneau attention traversé de sangliers, l'horloge électronique qui indique 7h04. Il y a la brioche fourrée chocolat qu'on déglutit sans mâcher, la brique de jus d'orange qu'on siffle d'un trait tout en manœuvrant d'une main le volant. Il y a les appels de phare des voitures en contresens, il y a l'horoscope du matin, belle journée pour les béliers. Il y a le clignotant activé, le panneau trépaille à l'entrée de la ville, la place libre devant le garage. Il y a le trousseau qu'on cherche au fond du sac, la clé qui tourne, la poignée que l'on clenche. Il y a l'odeur de renfermé imprégnant chaque fauteuil, chaque bibelot, chaque morceau de papier peint défraîchi de la maison. Il y a un « Bonjour Madame B ». Lancé à la cantonade depuis le couloir frais, il y a les chaussons retirés du sac à dos que l'on enfile pour ne pas salir le sol avec la crasse du dehors. Il y a la chambre. Au bout du couloir à gauche, la lampe de chevet qu'on allume, il y a un roman d'amour posé à côté du lit, Bon baiser d'Acapulco, corné à la page 78. Il y a sur la couverture une femme en bikini à l'anguille dans les bras d'un homme ressemblant à s'y méprendre à Clark Gable. Il y a les « comment ça va » et les « bien dormi » et les « cette histoire d'amour, alors ça avance ?» Il y a la main aux os rachitiques que l'on serre pour donner meilleure prise au corps ramené hors de la couverture. Il y a le bas du dos que l'on tient via le pantalon en élastane au motif printanier. Il y a le fauteuil roulant qui couine, le café filtre du petit déjeuner, la confiture abricot, le lait, les biscottes trempées. Il y a les patates dans l'eau, la viande qui décongèle, les haricots en conserve déjà vidés dans la casserole en prévoyance du repas du midi. Il y a le rond de bois autour de la serviette à carreaux bleus et blancs gravé du prénom Claudine. Il y a le placard qui ferme mal, la liste des courses que l'on complète sur une vieille enveloppe déchirée, pain, côte de porc, riz, sauce tomate, clémentine. Il y a le café que l'on finit de boire ensemble avec Madame B, prénom Claudine, dans un silence recueilli et dehors, un coq retardataire chante sa gamme de notes. Il y a le chauffage d'appoint dans la salle de bain, il y a un bras puis l'autre, il y a une jambe puis l'autre, il y a un pied puis l'autre et l'autre jambe encore. Il y a le gant de toilette, il y a les yeux dans les yeux, il y a la météo dont on parle tout en frottant le dos dans la baignoire. Il y a l'odeur vanille du shampoing, les cheveux doucement peignés, il y a la barrette bleue, la crème hydratante, les bas de contention, le chemisier fleuri auquel il manque un bouton. Il y a la goutte de sang bon dans le cou, le dernier regard dans le miroir avant d'appuyer sur l'interrupteur. Il y a le volet roulant, le ciel dévoilé, l'écran de télévision avec dedans un attentat en Irak. Il y a la télécommande posée sur l'accoudoir d'un fauteuil taché de vinaigrette. L'album photo ouvert sur la table basse avec dedans un bébé joufflu. Il y a l'alarme du téléphone qui sonne. Il y a la fourchette piquée dans les pommes de terre. Il y a le verre d'eau. Il y a les trois pilules à avaler, la main sur le front pour vérifier la température. Il y a une page de publicité zéro tracas, zéro blabla. Le cahier de liaison dans lequel on annote six mots illisibles. Madame B doit voir le dentiste. Il y a le manteau attrapé, les chaussons rangés, les bottes renfilées. Il y a cette phrase « À ce midi, Madame B » qui sonne faux alors qu'on la pense. Il y a la porte refermée, le gravier qui pétarade tel du pop-corn sous les pleux. Il y a Charles Aznavour. Toujours écriture pour la jeunesse, Christophe Tostin. Personnage, premier conteur, deuxième conteur. Prologue. Premier conteur. Vieille racine, deuxième conteur. Jeune branche. Vieille racine vient d'un chêne, d'un sapin, d'un bouleau, d'un peuplier, on ne sait pas très bien. Jeune branche vient d'un orme, d'un noisetier, d'un marronnier, on ne sait pas très bien non plus. Et pourtant, vieille racine et jeune branche viennent du même arbre, et ça, on le sait. Vieille racine ne peut vivre sans jeune branche, et jeune branche ne peut vivre sans vieille racine. Printemps, été, automne, hiver, nous allons vous raconter quelques faits divers. Le printemps. Pour vieille racine, le printemps est une saison difficile. À peine sortie du silence hivernal, vieille racine doit aussitôt se mettre au travail. Un travail intense. L'hiver vient de mourir et le réveil est brutal. Jeune branche aime le doux réveil du printemps. La tristesse s'est envolée. Les nuits sont encore fraîches, mais durant le jour, avec beaucoup de timidité, jeune branche pointe le bout de son nez pour voir le temps qu'il fait. Lorsque le temps est à la pluie, jeune branche reste dans son lit, abritée par son écorce. À la moindre éclaircie un peu moins timide, jeune branche ose une sortie, un peu plus ravie de sentir que les beaux jours reviennent. Le plus difficile à passer, c'est la fin du mois de mars et le mois d'avril, nous dit vieille racine. C'est vrai. C'est à cette période que les giboulées sont les plus violentes. Il peut tomber plus de pluie en un jour qu'il ne peut en tomber durant tout le mois de septembre. Vieille racine a pour habitude de se plaindre. Même quand tout va bien, vieille racine se plaint. Il faut bien que quelqu'un s'occupe de tout le monde, répète-t-elle à longueur de journée. Si je ne le fais pas, qui va le faire? Ce n'est pas l'autre là-haut qui passe son temps à faire l'école buissonnière. Vieille racine est la plus ancienne habitante de l'arbre. Elle était déjà là avant même que l'arbre ne prenne quelques cernes. Et à l'aube de jeunesse, vieille racine travaillait déjà d'arrache-pied. J'ai toujours travaillé durement pour contenter tous les habitants de l'arbre, que ce soit le grand tronc, la famille des branches, la colonie des feuilles. Je ne les ai jamais laissés mourir de soif. J'ai soif, vieille racine, et j'aurais besoin d'eau pour ma toilette. Voilà le genre de demande que jeune branche se plaît à ressasser à longueur de journée, surtout au printemps. Jeune branche passe ses journées à se faire belle, la plus belle possible, pour accueillir son ami l'hirondelle. Fais monter un peu d'eau, vieille racine, je suis à peine bourgeonnante et mon ami ne va pas tarder. Je suis impatiente de recevoir mon ami l'hirondelle Lapi qui, à chaque retour de ses voyages, me fait rêver par ses récits au plus tard de la nuit. À chaque retour d'hirondelle Lapi, c'est le retour des insomnies, lui répond vieille racine. Un peu d'eau, s'il te plaît, vieille racine. Ça vient, mais pense que tu n'es pas toute seule, jeune branche. Je viens tout juste d'achever la mise en réserve des pluies d'hiver, alors maintenant, je vais pouvoir m'occuper de tous les habitants de l'arbre. Lorsque de grosses pluies tombent, vieille racine récupère l'eau, en met une moitié en réserve pour la saison sèche, puis distribue l'autre moitié aux habitants de l'arbre. Parfois, les pluies sont si diluviennes que des jours entiers, voire des nuits entières peuvent être nécessaires à vieille racine pour remplir la réserve. Tiens, voilà ton eau, jeune branche. Merci, ma bonne vieille racine. Et jeune branche se toilette, gratte et enlève toutes les scories accumulées durant l'hiver. À chaque rayon de soleil, jeune branche bourgeonne. Jusqu'au petit matin où l'ultime rayon de soleil la fait tant frémir par sa douceur que jeune branche s'habille de fleurs. De même que la colonie des feuilles s'étant envolée durant l'automne vers d'autres contrées réapparaît resplendissante, verdoyante et un peu plus nombreuse que l'année précédente. De même que le grand tronc se sent un peu plus fort en ayant pris une année de plus. De même que dans une parade colorée, jeune branche et toute sa famille offrent à l'arbre sa plus belle robe de l'année. Philippe Malone. L'exil commence lorsque le chemin parcouru dans son corps excède celui parcouru par ton corps. Chemin de croix viscérale. Chaque organe, une station dévastée. L'exil est une rupture d'organes, une carte déchirée. Il endeuille ton ventre disloqué. La nausée achève le démembrement. Tu te tiens sur le rivage et tu parles avec le ressac. Devant toi, les ruines d'un siècle. Dans ton dos, l'orage brûlant des bombes incendiaires. Des corsets de sang gainent les torses d'hôpitaux. Les missiles les ont éventrés. Les soldats ont achevé chaque gravat, un par un. Tu es anonyme. La chienne errante au ventre empli de plomb, un cri entre les mâchoires, l'écho muet d'une vie transformée en latrine. Sur ta peau, veuillez laisser l'endroit aussi propre que vous l'avez trouvé. Tu es anonyme et n'as de cesse de nettoyer ton visage pour l'avenir. Tu ramènes entre tes crocs la carcasse métallique d'un soulèvement. Le ciel s'est éteint sur toi. Le soleil ne brûle plus qu'à l'ouest. Tu es anonyme et tu ramasses en toi des clous à replanter. Ils pousseront mieux sous un soleil plus froid. Adossé au désert, tu contemples le désert. Des images de prospérité tatouées sous la paupière, flash incendiaire, sauce publicitaire. Aveuglé. Tu es anonyme et ne possède pas encore tes propres paupières. Chaque clignement d'œil, un écartèlement. Tu es anonyme. À l'est de toute peur, l'embryon soldé par les bombes, tu apportes la preuve de leur amortissement et le récépissé du service bien fait. Tu marches depuis 3 mois pour ramener le plomb en consigne. Tu es anonyme apatride. Et tu reviens de l'enfer. Encore vierge, déjà squelette. Il n'ose pas violer les eaux. Tu es anonyme et tu viens renégocier le contrat. Non. Tu te tiens sur le rivage et tu parles avec le ressac. Devant toi, la faillite d'un siècle. Dans ton dos, la gueule assoiffée de champs pétroliers. Les arbres ont déserté les forêts, leur ombre réfugiée en sous-sol. Jour et nuit, des seringues pompent leur sang noir. Une terre bénie pour qui boit du sable, plante de l'acier, cultive des dériques. Tu es anonyme et tu connais parfaitement l'histoire de l'industrie. Ouvrez les guillemets. Comté de Londres, grande place de Tyburn, entre 1606 et 1608, le bourreau Thomas Derrick perfectionne la technique de la poutre et du nœud coulant pour y adjoindre un système de poulies et de treuils. Grâce à cette innovation technique, il réussit à pendre 3000 personnes en 2 ans. L'industrie reconnaissante donnera son nom aux potences et dispositifs de levage, plus tard aux puits de forage pétrolier. Fermez les guillemets. Tu es anonyme et tes enfants pendent sous le sable. En surface, les alignements de potence sucent les anciennes forêts. Des cimetières métalliques qu'une chaleur croissante ondule comme un mirage économique. Sur les stèles de tes enfants, des photos de moteurs à explosion. Dans leur cercueil, pour le voyage, 2 petites jerrycans Exxon. Le soleil a vidé l'eau des corps. Ils ont bu leur dernier gallon de fuel. Les enfants digèrent mal le progrès. De l'essence pulse dans leurs veines. Ils sont hautement inflammables. Tu es anonyme. Et tu amènes avec toi leurs restes pour remplir les réservoirs de 4x4. Non. Tu te tiens sur le rivage. Et murmures devant le ressac. Devant toi les silences d'un siècle. Dans ton dos, un continent colonial au tracé rectiligne, du point A au point mort. Euclide a baisé Pythagore. La Grèce a enfanté des géomètres. Les crayons ont creusé des frontières jusqu'au sous-sol marin. À l'aide d'une règle d'or, un torse noir fut saigné. Une nouvelle économie irriguée, des villes portuaires construites. Un beau triangle commercial, une bourgeoisie bien ronde, de l'or en lingots et de la chair crue. Tu es anonyme et tu es cartographe. Tu as inversé les cartes, restauré leurs négatifs. Au dos de chaque pays, une peau vierge sans quadrillage. Tu es anonyme et tu viens redessiner les plans. Pour la jeunesse, toujours, Lancelot Hamelin. Le chien me lèche la figure. Le chien est à moi depuis si longtemps. Je ne me souviens plus quand il est arrivé. J'ai dit, le chien, il est comme mon frère? On m'a dit, non, le chien, c'est le chien. Mais c'est ton ami. On m'a dit qu'il est mon ami, mais je n'en suis pas sûr. Il a toujours été comme s'il était mon ami, mais comment être sûr que le chien est mon ami? Je garde un œil sur lui. Le chien garde un œil sur moi. Quand quelqu'un s'approche de moi, quelqu'un d'inconnu, le chien gronde. Mais est-ce que ça veut dire que le chien est mon ami? Un jour, c'est mon ami de l'école qui est venu en courant vers moi, ce n'est pas un inconnu, mais le chien a grondé. Depuis quelques jours, le chien fait de drôles de rêves. Je vois dans les yeux du chien les rêves qu'il a faits. Je ne comprends pas tout. Dans les rêves du chien, il y a des chemins qui mènent à mes rêves. Il ne faut pas caresser le chien sur la tête, sinon il va te mordre. Même si c'est ton ami, il ne faut pas faire certaines choses. Même ton ami peut te mordre. Même toi, tu peux mordre ton ami s'il fait quelque chose que tu n'aimes pas. Le chien est encore un peu un loup, c'est-à-dire qu'il rêve encore de la forêt. Si tu es trop gentil dans la forêt, quelque chose de plus gros va te manger. C'est pour ça que les loups peuvent te manger pour se défendre. Ils ont peur de l'homme, ou bien ils ont faim, Ils mangent n'importe quoi. Qui est-ce qui mange le loup? Les hommes ne mangent pas les loups. Le loup est trop proche de l'homme. Le loup est proche de l'homme, mais il n'est pas comme son frère. J'ai vu un loup, une seule fois, derrière la maison, juste au début de la forêt où on ne veut pas que j'aille traîner. On a mis des pièges pour protéger la maison. Les loups ne respectent rien, ils pourraient finir dans mon lit et venir tous nous bouffer, il vaut mieux leur faire la peau. Le loup était pris la patte dans un... Le loup était pris la patte dans un des pièges de fer. Le loup avait vraiment l'air du chien. Il pleurait comme le chien quand il est triste, ou comme moi. Et dans ses yeux, il y avait des reflets de lune rousse très tristes. On n'a pas eu de pitié. On m'a dit, c'est lui ou nous. Et puis, sa peau se vendra bien sur le marché. Rentre à la maison avec le chien, cesse de pleurnicher et laisse-moi faire mon boulot. J'ai entendu le loup crier. Et puis plus. On est revenu avec sa peau. La peau du loup mort puait. Je n'ai pas peur des loups. Il puait, mais il avait l'air si gentil, si faible, si triste. Dans la forêt, derrière la maison, on m'a dit de ne pas les voir. Pourquoi ? J'ai demandé. On m'a dit parce qu'il y a les loups et il ne faut pas tenter les loups. J'ai dit pourquoi ? On m'a dit on t'a déjà tout expliqué, tu poses trop de questions. Je n'ai rien dit, mais j'ai pensé à part moi que j'allais aller dans les bois. Les arbres ne me font pas peur, ils sont comme mes frères. Même si je ne suis pas sûr d'aimer ce qu'il y a dedans. Et les loups me font peur, mais j'ai envie de les voir. Et puis, le chien est avec moi. Je ne sais pas s'il est mon ami, mais il gronde quand on m'approche et il est encore un peu un loup. Les loups ne m'approcheront pas. Le chien leur parlera en grondant ou bien ils se battront. Je pourrais traverser la forêt sans souci. Je veux savoir ce qui est tombé dedans. Je suis allé dans la forêt. Quelque chose est tombé du ciel dans la forêt l'autre nuit, au milieu des arbres. Je veux savoir ce que c'est. Tu viens ? Dans la forêt, ce n'était pas intéressant. Les arbres étaient nuls, il n'y avait rien, personne, pas un loup, des chemins. Le chien sautait partout, comme si je n'étais plus là. Non, c'est vraiment pas un ami. J'entendais là-bas, on m'appelait, on criait mon prénom. Ce prénom, je ne sais pas d'où il sort. On croit que je vais revenir parce qu'on crie ce prénom ? Ah, je ris tout seul. Ils n'ont qu'à venir dans la forêt. Ils ne viendront pas dans la forêt. Ils ont trop peur. Le chien a envie de s'amuser tout seul. Je lui lance des pierres. Je vise bien. Je touche le chien à la tête. J'ai peur qu'il me morde. Bah, si on me fait ça, je fais pire à celui qui m'a fait ça. Que va me faire le chien ? Le chien baisse les oreilles et pousse des cris comme quand on pleure. Bah, si on me fait ça, si quelqu'un que j'aime me fait ça, oui, je me mets à pleurer. Le chien s'enfuit dans les buissons. Il me laisse seul. Il ne m'a pas mordu. Il a pleuré, mais pas longtemps. Il est parti. Ce n'est pas un ami. J'ai un peu mal au cœur. Ce n'est pas une bonne chose d'avoir fait mal au chien. Même si je ne suis pas sûr que c'est un ami, si c'est un ami, c'est vraiment mal. Mais si ce n'est pas un ami, ce n'est pas très bien. Il ne sera jamais mon ami. Papa m'a dit, ne fais confiance à personne, ne compte que sur toi-même, méfie-toi de tes amis. Papa a eu des problèmes avec ses amis du boulot. Depuis, il ne fait plus confiance à personne. Magali Mougel.

La nuit est noire, profondément noire, impossible de distinguer quoi que ce soit dans le noir quand il s'agit d'un noir aussi noir. Il y a parfois un peu de lumière, quelque chose pour filtrer au travers des persiennes, des volets, une lueur qui permet de rendre gris, de nuancer une chose plutôt qu'une autre. Rien. La nuit est noire. Tu es aveugle cette fois, tu te dis. Les coups, trop de coups, mal placés, cela fait disjoncter. Alors tu te concentres sur la membrane de ta peau, puisque tu ne peux pas voir. Sens, te dis-tu. Le noir et l'humidité profonde asphyxient la petite chambre. Alors tu sens. Et c'est qu'au-dessus du lit se forme une flaque vaseuse, que la pluie s'infiltre par la toiture, qu'elle va transpercer le plâtre goutte à goutte pour se fracasser sur les draps du lit. Allons, qu'est-ce que ça peut faire? Papa a grandi ici, papa est né ici. Ici, c'est la maison de toujours. Oui. En réalité, tu es en train de comprendre dans cette noire nuit que quelque chose est en train de se produire, d'inéluctable, une chose à laquelle tu n'avais pas bien pensé. En réalité, tu pensais que si une chose t'ébranlait, elle viendrait par le sol, par les dessous de la terre ou éventuellement par le ciel. C'est venu par la rue. C'est par la rue que le chaos est entré. Oui, tu as bien compris, voilà. La maison peut disparaître du jour au lendemain, absorbée, embarquée par un vortex, submergée non par une remontée soudaine des nappes phréatiques, conséquence de la fonte glaciaire ou conséquence seulement de l'instabilité des sols, mais seulement par une décision administrative. Le sol est instable, mais ce n'est pas ça qui aura raison de la maison. C'est tout. C'est tout. Dans les escaliers, des pas se font de plus en plus sonores, la porte s'ouvre, la lumière se reflète dans le plafond. Tu ne dors pas, dit papa? Tu réponds que non. Maman est là, dit papa. Tu ne réponds rien. Je lui dis de monter ou tu veux descendre, dit papa. Tu continues à te taire. Je laisse la porte entrouverte, dit papa. Je n'ai pas envie que maman voie ma tête comme ça, tu dis. Papa t'embrasse, ferme un peu la porte. La lumière du couloir filtre dans la chambre, atténuant le noir. Quelle conne, tu te dis. Tu n'es qu'une conne, oui, tu es trop conne. Tu voudrais tout défoncer ce soir, avoir en toi la force d'un sanglier, retourner la terre entière. Mais tu te tais et ouvre grand tes oreilles dans le noir recouvert par une pluie battante qui n'en finit pas de tomber. Tu as retiré tous les posters des toilettes, dit maman. Peut-être que tu as eu raison, dit maman. Une vitre a été cassée, je l'ai vu en arrivant, le carton, ça ne tiendra pas longtemps. Maman tourne en rond, inspecte la maison. Papa est de silence. Ils vont vous mettre dehors? Ce n'est qu'une affaire de temps, il faudrait te raisonner, partir avant que ce soit eux qui te chassent, dit maman. À croire que tu aimes les coups. Tu fais quoi de tes journées? Dit papa. J'ai trouvé un travail et je me suis trouvé une autre maison, dit maman. Ah, donc c'est ça, dit papa. Quoi? Dit maman. Quoi? Et la voix de maman gonfle. Et la voix de maman enfle. Et la voix devient énorme. Merde, regarde, toi, rien, putois, chien, regarde, l'eau, moisie, glande, regarde, honte, non, toi, regarde, quoi, saleté, à en vomir, regarde, la gale, taudis, la mère, merde, regarde, regarde, et maman dit. Ne sois pas aveugle. Parce que tu crois qu'on demande à une jument avant de la chevaucher? Non. Il faut partir. Papa crie aussi. Papa dit tu ne comprends rien. Papa dit c'est ma maison. Papa dit je n'ai plus que ça. Papa pleure. Oui, papa pleure à gros bouillons. Et maman claque la porte derrière elle. Le reste de vitre brisé par la pierre s'effondre. Oui, lève-toi. Lève-toi, s'il te plaît. Tu dévales les escaliers. Papa pleure. Et déjà se coupe la main, la rescapée, celle qui n'est pas brûlée. Et tu ne sais quoi faire.
le corps d'un homme est tellement peu de choses dans cette histoire. Tu tires papa par le bras. Tu assieds papa sur une chaise. Embrasse-le. Doucement. Doucement, tu l'embrasses. Et ses larmes tombent le long de ses joues. Un chaos de mer sans écume. Les larmes tombent et rien ne les arrête. Elles se perdent dans la laine des vêtements et le sol. Alors tu éponges. Tu éponges d'une main et rassembles de l'autre sur le ciment les morceaux de verre. L'épouvante. Papa ne bouge plus. Seules les larmes coulant rappellent que quelque chose peut-être respire encore. Yann Allégret.

Le corps d'un homme est endormi dans la pièce, le dos reposant sur la paille. Les paupières closes, tremblantes par instants, sa nudité s'exposant sans drap à la nuit tiède. Il se tourne. Son dos se courbe. La peau se fend lentement, suivant la ligne de la colonne vertébrale. L'homme ne saigne pas. De son dos ouvert, un animal naît. Un sanglier blanc émerge de la chair endormie et échoue sur la paille. La peau de l'homme se referme et la bête se relève, marche dans la pièce, renifle la paille et le corps au sol. L'homme se tend doucement, puis se cabre sans émettre un son. De sa poitrine naît un grand oiseau de proie, les plumes sombres et mouillées qui ne s'envolent pas. L'oiseau regarde le visage de l'homme qui ouvre alors la bouche comme s'il allait parler. De sa salive naît une carpe qui s'ébat un instant sur ses lèvres avant de glisser le long de son corps dans un filet d'écume. L'oiseau prend son envol et décrit lentement des cercles dans la pièce. L'homme perd lentement sa forme. Les animaux voient la chair dans l'entre-deux se remodeler. Les traits du visage s'adoucissent. Les seins se forment. Le sexe se rétracte, devient une fente à l'entrejambe. Par l'entaille, la femme donne naissance dans son sommeil à un renard qui vient s'allonger près d'elle et veiller son abandon. La femme endormie dérive. Elle se cambre, ouvre les mains. Des serpents lovés dans ses paumes se détachent comme l'amas de neige tombant d'une branche. Le visage de la femme se raidit imperceptiblement. Ses lèvres s'entr'ouvrent. Sur ses dents, des animaux carnassiers sont assoupis. De ses cheveux, des nuées de corbeaux s'échappent, fouettant l'air de la pièce. La femme perd ses formes, peu à peu. Son corps se restreint. Et c'est pur, à contresens du temps. La pièce résonne du cri des animaux. Le sommeil amène la femme jusqu'au seuil de l'enfance, comme au bord d'une falaise, et la lâche. La pièce devient immense, sans limite. Les animaux jouent autour du corps, se fécondent, meurent sur la paille, se multiplient. L'enfant endormi, respire calmement sur la paille tiède, indifférent au mouvement des animaux. Il bascule lentement la tête en arrière dans l'alignement de son cou. De sa gorge, un loup vient à naître. Se frayant un passage jusqu'à l'orifice de la bouche, le loup s'étire et vient lécher le corps endormi. L'enfant entr'ouvre à peine les yeux. De son œil gauche, naissent des méduses transparentes qui se mettent à flotter dans la pièce comme si la pièce était de l'eau. Des lucioles, nées de la sueur de l'enfant, s'envolent. Leur lumière jaune verdâtre éclaire la frénésie des animaux. Les prédateurs sont en chasse. Les poissons glissent dans des rivières de salive. Les ailes des corbeaux créent les vents. Le sanglier, le loup et le renard à l'affût restent immobile, les longs bras fins des méduses caressent la paille et le corps de l'enfant sans le brûler, comme s'il balayait le temps.

0: Ça, c'est pas encore un livre, parce que ça sera un livre au mois de septembre.
1: Exclusivité.
0: Christophe Pellet. Silt, Jerry, les deux personnages. Silt. Cette inquiétude toujours là en vous, ce doit être fatigant, non? Jerry, avec vous, elle disparaît. Toute inquiétude disparaît. Ma femme, je ne peux pas l'effacer. C'est trop tôt. Silt, dites-moi quelques mots encore. Dans cette langue que vous a apprise ce garçon, Jerry. Quaeri, soimani, je ne sais plus. Cela s'efface. Ce garçon, vous l'avez effacé aussi? Je m'endors. Ou peut-être est-il en sommeil? Voix d'enfant. Comme dans le conte du cercle des fées? Silt. Le conte du cercle des fées, oui. Jerry, racontez-le-moi. Silt. Il y a très, très longtemps, les elfes, les fées et tous les esprits des forêts traçaient des cercles invisibles sur le sol des clairières. Aujourd'hui, lorsqu'un promeneur pose sans le savoir un pied dans l'un de ces cercles anciens et invisibles, il est plongé dans un long sommeil. L'instant présent s'efface, et la forêt tout autour, elle s'efface, elle aussi. Vous dormez ? Jerry, il ferme les yeux. Je m'endors. Racontez encore. Voix d'enfant. Raconte encore. Silt. Il était une fois un cercle de fées au centre d'une clairière au cœur d'une forêt. Un jeune faon est entré dans la clairière. À l'orée de la clairière, une biche solitaire l'observe. Est-ce que c'est sa mère? Un peu plus loin, dans les profondeurs du bois, un cerf, tout aussi solitaire, l'observe lui aussi. Est-ce que c'est son père? Et maintenant, nous sommes tout proches de ce faon. Nous percevons son souffle affolé et son cœur, comme il bat. Il s'approche du cercle des fées, il ne le devine pas, il ne sent pas le danger. Le soir tombe dans la forêt, le faon est entré dans le cercle. Ses longues et fines pattes s'immobilisent, la biche et le cerf solitaire s'effacent. Dormez, herbe flottante. Sous le feuillage, l'écho d'un ruisseau caché dans la clairière. Le cercle des fées avec lui s'illumine. Oh, gentil faon, saute dans le cercle de lumière pour effacer à jamais et le regard de la biche et celui du cerf et le regard de ta mère et celui de ton père. Jerry s'est endormi. Silt est à l'écoute de la respiration régulière de Jerry. Voix d'enfant. Oh, gentil faon, saute dans le cercle de lumière pour effacer à jamais et le regard de la biche et celui du cerf et le regard de ta mère et celui de ton père. Et comme je suis un tout petit peu en avance, je fais, comment on dit, bonus, je sais pas quoi. Claudine Galéa, encore et toujours. Texte pour la jeunesse, solitudiné. Personnage. L'enfant, le tigre, des chasseurs. L'enfant et le tigre se font face dans la forêt. L'enfant. Toi, tu es grand. Moi, je suis petit. Le tigre se tait. L'enfant, suis perdu peut-être. Toi, tu es le roi de la forêt. Le tigre se tait. L'enfant, c'est ce que disent ma mère, mon père, tout le monde. Le tigre, C'est le roi de la forêt. Moi, ce que dit tout le monde, je crois pas que c'est vrai. Moi, la forêt, j'y suis bien. Je veux pas retourner. Je connais chevreuil, écureuil, mésange, sanglier, biche, jais, merle, corneille, hibou, rouge-gorge, oiseaux de toutes les couleurs. Et les arbres, tous les arbres, enfin presque. Chêne, pin, peuplier, bouleau, charme, érable, magnolia, frêne, séquoia. Séquoia, c'est le plus grand. Peut-être c'est lui le roi de la forêt. Tu vois, je connais un paquet de monde. Toi, je t'ai jamais vu jusqu'à maintenant. Le tigre se tait. Tu es pas causant. Ça t'ennuie que je te parle? Tu sais, je me tais toute la journée dans la forêt, alors je suis bien content de te rencontrer. Mais tu sais, je veux pas te déranger. Le tigre s'approche, l'enfant ne recule pas. Le tigre s'approche, oh. Le tigre. Tu t'appelles comment? Enfant. L'enfant. Et toi? Le tigre. Solitudiné. L'enfant. C'est long, ça, comme nom? Oui, c'est long, répond le tigre. L'enfant. S'il te plaît, tu peux répéter? Solitudiné. C'est joli, on dirait de la musique, ton nom. Le tigre. L'enfant, c'est pas un nom. C'est comme si je te disais le tigre. Tout le monde a un nom. L'enfant. J'aime pas mon nom. Je préfère dire l'enfant. Tu veux bien m'appeler l'enfant? Demande l'enfant. D'accord, répond le tigre. Il s'approche encore un peu et dit, tu es audacieux, toi. L'enfant, ça veut dire quoi? Tu n'as pas peur de moi. L'enfant, pourquoi je dois avoir peur de toi? Le tigre, tu sais bien, on dit que je mange les enfants. Ta mère, ton père, tout le monde le dit. L'enfant, oui, mais tout le monde, c'est pas toi et moi. Le tigre, tu es drôle et intelligent, mais tu vas grandir. L'enfant, non? Le tigre, comment ça, non? Alors toi, tu as pas de nom et tu grandis pas. Le tigre rit. Ça fait beaucoup de bruit, hein, l'enfant sursaute. L'enfant, tu as une grosse voix. Le tigre se tait. L'enfant aussi, un moment, puis l'enfant. Dis solidine, solitudine. Apprends à le dire bien, j'aime mon nom, moi. Il le dit encore une fois. Solitudine. L'enfant épelle. So-li-tu-di-ne. Puis il demande, eh, dis, solitudine, tu as un enfant, toi? Le tigre. Non. L'enfant, dommage, j'aurais pu jouer avec. Le tigre, bah, pourquoi? Tu peux jouer avec moi? L'enfant, oui. Bah, juste, tu es très très grand. Si on joue à la bagarre, tu vas m'écrabouiller, me ratatouiller. Le tigre, t'écraser, te ratatiner? Non, je ne fais pas ça, moi. L'enfant, tu as des grosses pattes, avec des grandes griffes. Le tigre s'approche encore et caresse la joue de l'enfant tout doucement. C'est bon, dit l'enfant. Encore, dit l'enfant. Et l'enfant s'approche, et le tigre le caresse. On entend du bruit, le tigre tressaille.

Merci. Si vous voulez savoir les textes d'où ça vient, on a fait une petite feuille de salle qui est à l'entrée, là où il y a tous les titres de chaque bouquin. Voilà. La prochaine fois, on fait 8 heures et je lis tout le catalogue. Je te le fais, je te fais une nuit. Hein. Je suis capable de le faire. J'en profite, attends, juste, je te coupe, mais j'ai fait exprès de mettre des titres pour la jeunesse aussi. C'est un domaine méconnu, qu'on lit peu. On lit peu le théâtre pour la jeunesse, et pas seulement chez Espace 34, hein, chez tous les éditeurs. Il y a un endroit de vivacité, d'invention sur les fables, sur les formes. On les trouve rarement en librairie. C'est

0: de pétillance qui s'affranchit des cadres souvent posés à la littérature dramatique pour les grands. Donc notamment cet après-midi, premier pas en scène, vous pourrez découvrir Baptiste Amann, Fabrice Melchiot, Héloïse Desrivières et j'en oublie encore qui vont présenter Nicolas Gérard Michelotti aussi, qui vont présenter leur prochaine création pour l'enfance et la jeunesse. Ils le diront aussi.
1: Et Kwam Tawa, fruit d'un arbre, qui est édité chez l'excellent éditeur Espace France.
0: Passe transformé en radio à 360. Donc c'est une expérience tout à fait impressionnante et qu'on n'a pas l'occasion de vivre souvent. Nous allons poursuivre. Merci beaucoup, Stanislas. Encore, voilà. Merci, merci mille fois. Grand complice des auteurs et des autrices, un grand défenseur et qui les porte. Alors, il ne l'a pas dit, mais il porte un auteur très contemporain aussi, qui s'appelle Lucrèce, et ça joue à 16h40. J'y suis allée et c'est absolument formidable. Donc voilà, vous pouvez y aller, mais à partir du 12 seulement.
2: Site internet www.

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dans le texte, dans l'écriture, est-ce que ça vous donnait envie de le voir jouer?

0: Alors là, il y a plus d'accord. Il y a tout un jeu, donc on a dit la transposition de l'ORECD des chiffres, du coup il y a tout un jeu pour le spectateur, la petite affiche de reconnaissance, si on a un peu en tête l'histoire de l'ORECD, l'histoire des affiches, voilà, mais c'est vraiment une transposition, c'est-à-dire que les lettres, c'est Vini, huitième lettre, c'est Christine, donc très drôle d'ailleurs, le jeu par exemple sur les noms. Dans l'ORECD des chiffres, les drames traversent la famille des affiches,
1: Allô?
0: et elles, les meurtres, les enfants, elles sont d'abord dans le politique.
1: Attends, t'as dit quoi? J'entends rien. Attends, tu m'as dit quoi? Bah, je vois que ça module pas, mais je comprends pas pourquoi du coup. Ok. Oui, bien sûr. Là, je stoppe.

0: parce qu'ils nous sont profondément... Enfin, je vais enfoncer des portes ouvertes, hein, mais... C'est-à-dire que la manière dont on entend son père et sa mère hausser le ton, sans nécessairement savoir s'il s'agit d'un conflit destructeur ou de paroles d'amour, mais c'est la manière dont on entend la parole, sans nécessairement capter depuis votre chambre, ou sans nécessairement capter quelle est la teneur de ce qu'ils sont en train de dire, mais la musique que ça produit, les contrastes de cette musique, les arythmies, les accélérations, fabriquent une espèce de... vous rassurent, ou vous donnent un sentiment d'appartenir à une humanité en train de ferrailler pour exister.
1: Jérémy, t'en redis
0: son. Vous apprenez beaucoup plus tard que finalement c'était un conflit problématique. Mais avant même de savoir la teneur de ce conflit, vous avez le plaisir, une espèce de plaisir d'être au monde, d'entendre un peu comme on pourrait entendre des animaux s'ébrouer, vous voyez, ou des oiseaux chanter, je sais pas, c'est peut-être un peu culapral, mais. Et donc cette musique du conflit intime, elle est à la fois. C'est
2: celle-là que j'ai essayé. Il y a quelque chose qu'on reconnaît dans cette musique-là.
0: Qu'on a besoin de réentendre encore et encore. Enfin, moi, que j'ai besoin de réentendre encore et encore. Et c'est là où c'est très étrange, parce qu'il s'agit. Il y a une confusion possible, en fait, entre haine et amour, en fait. Là où se joue. Je ne sais pas très bien comment dire. Voilà pourquoi j'ai tellement besoin de grands auteurs. Sauvez-moi la peau, sauvez-moi
2: non,
0: la
2: non,
0: peau.
2: Non, mais vous dites qu'il y a une confusion entre haine et amour. En fait, en vous écoutant, je me dis, ce qui est assez saisissant quand on voit la pièce, c'est qu'il y a une espèce de, comment dire, de couche de signification. C'est comme un empilement de signification très, très riche, quoi, comme un millefeuille. C'est-à-dire qu'il y a la dimension... que vous décrivez, du conflit, de haine, de vengeance au sein de la famille, de cet univers quand même assez empoisonné, qui est celui de cette famille, parce qu'il y a aussi un climat incestuel, comme on dirait aujourd'hui. Enfin, tout ça est très trouble. Et en même temps, la pièce, elle a une dimension telle que vous la portez à la scène, elle a une dimension très profondément burlesque. Moi, en le disant, je me disais, je suis face à un spectacle qui relève autant de Dallas, son univers impitoyable, que d'un spectacle de clown, que d'un film de Bergman, quoi. Mm-hmm. Est-ce que cette coexistence de registres, c'est aussi quelque chose qui vous intéressait? Et comment vous avez travaillé ça, surtout?
0: J'ai pas cherché à produire ça. C'est-à-dire que je suis metteur en scène, je m'entoure d'acteurs et on se met à l'étude d'un texte, voilà. Et ces choses-là apparaissent, en fait. C'est-à-dire que je les valide. Est-ce qu'on peut emprunter ce mot-là? Mais en tout cas, je mets ma sensibilité à épreuve. Je lui fais confiance sur le fait que c'est entendable, en fait. Et effectivement, et c'est là où on a infiniment besoin de la présence des spectateurs. Effectivement, ça peut produire ce que vous dites, mais c'est pas quelque chose que j'ai cherché à faire et que je serais parvenu à faire. C'est-à-dire qu'au moment où on expose le spectacle au public, je le découvre aussi, en fait. Et cet espace d'irresponsabilité, peut-être, cet espace d'indécision, cet espace de... C'est ce qui fait aussi la beauté du théâtre que j'aime, en fait. C'est-à-dire que quelque chose va avoir lieu dont on ne connaît pas encore la portée et qu'on va mesurer ensemble, en fait. Alors moi, je me suis organisé pour qu'il y ait le plus de lisibilité possible, mais je ne peux pas vous dire que c'était l'objectif de ma campagne. Je ne peux pas vous dire que c'était le marché de mon produit, en fait. Il y a quelque chose qui n'existe pas encore et qui est mis à l'œuvre au moment où la pièce existe. Et donc, c'est avec plaisir que j'entends ce que vous dites. Effectivement, si ça peut nous nourrir de cette manière-là, oui. Après, on peut toujours tirer des lignes. Il y a trois questions, cette question que sublime que pose Albert Camus en ouverture du mythe de Sisyphe, à savoir que il pose la question, la vie vaut-elle ou non d'être vécue, d'accord, qui en fait la question philosophique centrale. Il y a Hannah Arendt qui prolonge cette question et qui l'inscrit presque dans un contexte tragique en disant, la vie vaut-elle ou non d'être vécue ensemble? Et répondre oui à cette question-là, c'est déjà s'engager en politique. Oui, la vie vaut d'être vécue ensemble. Et là, j'entends à travers O'Neill et à travers Electre la troisième question qui est, la vie vaut-elle d'être donnée? Doit-on faire des... Electre décide de ne plus avoir d'enfants. Elle n'aura plus d'enfants. Elle abolit la possibilité d'enfanter. exerçant par là une espèce faisant par là une forme de suicide différé en fait. C'est-à-dire qu'elle, de son point de vue, elle interrompt l'humanité en fait. Elle dit ça s'arrête là en fait. Je n'aurai pas de filiation. La vie vaut-elle d'être donnée? Et cette question-là, on est amené à y répondre en permanence.
2: Vous l'avez dit, et comme toujours dans le projet démonter les remparts pour finir le pont, vous proposez dans votre démarche de metteur en scène de Daniel Morin un travail qui est essentiellement porté par l'art du comédien, l'art de l'acteur. Ils sont six en l'occurrence, dont plusieurs avec qui vous avez déjà travaillé pour Le Songe. Je vais les nommer ces quatre-là, Grégoire Mont-Saint-Jean, Juliane Egerix, Barbara Young et Virginie Colmain. Le tout sur une scène qui n'en est pas tout à fait une, puisque ce jardin de la rue Mons, Maison Jean Villard, il est quasiment nu. Pour tout décor, il y a une table, quelques chaises. Qu'est-ce que cette nudité-là, elle vous permet? Comment vous en jouez?
0: Elle revendique l'être humain d'abord, l'être humain avant tout, l'être humain toujours. C'est-à-dire que les acteurs et les actrices soient au cœur, au centre du travail. C'est comme si je me préparais et en même temps que jusqu'à quel point on peut se départir de ce qui nous contraint, de quoi le théâtre a besoin fondamentalement pour exister. Et il faut des êtres humains qui échangent entre eux. Et donc le fait de supprimer le décor, c'est pas du tout une manière iconoclaste de dire. Mais c'est vraiment une manière de faire de l'écologie peut-être, une forme de durabilité, une forme de. Je pense que là. Et ce que je trouve aussi très beau dans ce jardin ou dans les théâtres en particulier, c'est que quand les acteurs arrivent, le potentiel est infini, et quand les acteurs quittent la scène, il ne reste plus rien. Vous voyez, les arbres, assez vite la vie du jardin reprend ses droits, la pie qui niche dans l'arbre. A toléré notre présence, enfin, elle ne l'aurait pas toléré, on se serait malgré tout imposé, ne soyons pas romantiques. J'aime assez ça en fait. Quand l'espace a été rendu à lui-même, il ne reste plus rien si ce n'est le souvenir des spectateurs d'avoir vu quelque chose et nous le souvenir d'avoir fait exister par le jeu de nos échanges quelque chose qu'on peut appeler le théâtre.
2: Vous introduisez quelque chose comme une forme de distance à la représentation, je ne sais pas si le mot est juste, mais vous pourrez me corriger, qui passe ici notamment par le fait que Juliane Egerix est au plateau comme une sorte de metteur en scène ou de dramaturge. Il a le texte adapté de la pièce sous les yeux, stabiloté, et parfois, si l'un des acteurs a un trou de mémoire, il peut souffler. Mais ça passe aussi dans le jeu même des comédiens par une forme de distance. Encore une fois, je ne sais pas si le mot est le bon. On a l'impression non pas simplement de voir un acteur jouer, mais de voir un acteur jouer au fait qu'il joue. Mm-hmm. Est-ce que ça, c'est une direction de travail que vous avez?
0: Non. Oui, c'est... Alors, ce qui est important, c'est la présence du texte, en fait. Je ne sais pas pourquoi. Un jour, je me suis dit qu'il y aurait toujours le texte du spectacle sur scène, d'une manière ou d'une autre, dans mes spectacles. Et donc, tantôt il est affiché au mur, tantôt il est distribué sous forme de journal aux spectateurs. Et là, effectivement, il est matériellement dans les mains de Juliane. Parce que quand on a travaillé, c'est pas quelque chose que je veux montrer, c'est un outil de travail. En fait, il est là pour pouvoir, comme le souffleur, qu'on ne connaît plus aujourd'hui, peut-être le système des oreillettes, tout ça, ou les prompteurs pour certains types de prise de parole. Il est là pour pouvoir, le cas échéant, alimenter les actrices et les acteurs. D'ailleurs, parfois, la demande du mot, quand les acteurs disent texte, c'est vital en fait. C'est presque comme il leur faut absolument ils ont chacun des attitudes différentes vis-à-vis de ça. Certaines actrices, comme Virginie Colmain, elle a besoin du mot exact pas tellement par purité, mais c'est parce qu'elle a besoin. Ce mot qui lui manque est crucial, donc elle peut pas dire elle peut pas utiliser un synonyme. D'autres acteurs, en revanche, voient où ils veulent aller, donc ils arrivent à réécrire le texte d'O'Neill. Chacun a un peu sa politique de survie, mais en tout cas, le mot texte est demandé comme de l'eau, quoi, comme de la possibilité de respirer, quoi. Et j'aime assez ça parce que c'est tellement bête, en fait. Il suffit. Ouais. Alors, vous n'avez pas cité deux autres acteurs qui sont Keddy Duffy et Aïssa Buzetta, voilà, qui sont les deux invités de la famille, en fait. Voilà.
2: Et qui, voilà, fournissent, nous offrent une performance assez extraordinaire. Merci beaucoup, Gwenaëlle Morin, d'avoir été avec nous ce matin. Le deuil, c'est à l'Electre, donc à voir jusqu'au 23 juillet dans le jardin de la maison Jean Villard, ici à Avignon.

0: Nous avons à présent le grand plaisir d'accueillir de très grands habitués du Festival d'Avignon, Valérie Dréville et Guy Cassiers. Bonjour à tous les deux, merci beaucoup d'être avec nous. 4 ans après avoir porté ensemble à la scène le Tirésias de Kate Tempest que vous incarniez, Valérie Dréville, vous présentez à l'autre scène du Grand Avignon à Vedaine à partir du 12 et jusqu'au 24 juillet. Thésée, sa vie nouvelle, une adaptation scénique du roman de Camille de Toledo qui avait paru en 2020 aux éditions Verdier. Spectacle conçu à deux, véritablement, si j'ai bien compris. Spectacle que vous incarnez seul en scène, Valérie. Il a été créé tout récemment au théâtre Vidi Lausanne. Pour commencer, tout simplement, lequel d'entre vous a eu l'idée de porter ce texte à la scène, l'envie et comment a-t-il, a-t-elle convaincu l'autre de s'embarquer dans l'aventure ?
1: Eh ben, c'est moi. J'ai lu ce livre et vraiment j'ai été bouleversée. Et on s'était dit avec Guy, parce qu'on avait donc déjà travaillé ensemble une fois, que voilà, on lisait chacun de notre côté des choses. Et puis le premier qui voilà, trouvait quelque chose... pour travailler, on le donnait à l'autre. Et c'est ce que j'ai fait. J'ai pas eu à le convaincre. Il a aimé aussi beaucoup.
0: Guy, qu'est-ce qui vous a touché, intéressé dans ce roman ?
2: Pas beaucoup de choses. Le contenu, bien sûr. Mais aussi le forme. Comment le roman a été construit. C'est une roman qui parle... D'une histoire d'une famille, mais aussi l'histoire de, comment on dit, century,
1: le
2: 20e siècle, quatre générations d'une famille. Et il y a beaucoup des éléments qui sont très spécifiques pour ce famille, mais assez beaucoup d'éléments aussi qui donnent une perspective très grande et très importante. Comment notre corps transcrit le passé.
0: Oui, c'est pour donner quelques éléments hein, pour ceux, celles qui n'auraient pas lu le livre, hein, c'est l'histoire d'un homme qui, longtemps après le suicide de son frère et la mort de ses parents, mène l'enquête en quelque sorte, remonte le fil de l'histoire de sa famille à partir de traces dans les archives familiales pour tâcher de répondre à cette question inaugurale, qui commet le meurtre d'un homme qui se tue. Il remonte en l'occurrence le fil de l'histoire d'une famille juive émigrée de Turquie il y a plusieurs générations, est venue en France y chercher espoir, liberté. Et c'est aussi l'histoire de comment tout ceci s'effondre, percuté par la hache de l'histoire. C'est aussi l'histoire personnelle de l'auteur, Camille de Toledo, mais racontée avec une sorte... d'élan mythique, mythologique. L'auteur se désigne par le nom si porteur de Thésée dans l'histoire. Est-ce qu'il y avait des difficultés particulières pour l'un et l'autre à porter le texte à la scène quand vous avez commencé à travailler à son adaptation? Qu'est-ce qui est apparu particulièrement difficile ou au contraire facile?
1: C'est ce qui est difficile qui est le plus beau, dit Claudel. Oui, ce qui est difficile, c'est que déjà, c'est pas un texte dramatique, c'est un roman. On peut dire que c'est un roman. Ce qui est difficile, c'est que c'est pour ça que je l'ai aimé. C'est que ce qui est important, c'est que ce qui n'est pas dit. Donc, c'est l'invisible, et l'invisible se vibre dans la relation avec les disparus. Parce que les disparus sont convoqués et ils parlent. Il y a un dialogue. Et donc, il n'y a pas une personne. Il y en a beaucoup. Toute une famille. Et donc, la difficulté, c'était comment on va incarner, on va donner à entendre, à voir... Toutes ces personnes disparues. Et ça, moi, j'avais jamais rencontré une problématique de ce type. Et ça m'a passionné, je pense, pour Guy aussi.
0: Ça passe notamment par un travail très fin sur la voix, il me semble, sur votre voix. Comment ça s'est passé?
2: Ce sont c'est une polyphonie des voix, des voix différentes. Et je pense qu'il n'y a pas beaucoup d'actrices qui peuvent incorporer sans imiter les personnages, mais offrir le pensée de ces personnages au public. Et générer une circonstance, avec l'aide de technique, de parler et de générer un dialogue entre les différents voix. Et ça, c'était pas évident, mais ça, c'était pour nous le grand aventure de trouver un chemin où tous les identités sont là et en même temps on donne assez liberté aux spectateurs pour s'identifier si vous voulez avec un certain chemin dans cette histoire spécifique.
0: Comment s'est passé concrètement le travail d'adaptation? Parce que c'est pas l'intégralité du texte du roman qui est porté à la scène. Il y a eu des coupes, j'imagine, des choix. Qu'est-ce qui dirigeait ces choix-là?
2: Moi, c'était pour moi très organique. Le grand force, je pense, de ce spectacle, c'est qu'on a fait tout ensemble. Et c'est pas seulement qu'on a commencé avec le texte. On a commencé avec qu'est-ce qu'on dit dans quelle discipline. Et de chercher qu'est-ce qu'on est important qu'on voit, qu'est-ce qu'elle est important qu'on entend, qu'est-ce qu'elle est important, la physicalité de Valérie sur scène. Et on prend tous ces éléments avec dans le choix de décider quel texte qu'on propose au public.
0: Pour vous, Valérie, il y avait des choses particulièrement importantes à faire passer dans ce travail d'adaptation, de coupe, de montage du texte. Est-ce que c'était aussi le fait de les incarner qui orientait les choix?
1: On a suivi la structure du livre. Ça, c'est important. Il y a plusieurs chapitres, de 1 à 9. Donc ça, on a suivi. Ce qui est important, je crois, dans cette aventure, c'est que, oui, bien sûr, ça commence par une image tragique. Donc l'image de ce frère, ou plutôt de ce père qui dénoue la corde à laquelle son fils s'est pendu. Ça commence comme ça. Et de là découle tout le livre. Mais on va vers une forme de libération, une forme de lumière. Et c'est l'idée qu'on peut vraiment transformer, se transformer soi-même, reprogrammer en quelque sorte, j'utilise ces mots, hein, je le cite, une généalogie pour y faire entrer la lumière et un peu de vérité. Défaire tous les récits, toutes les illusions, tous les récits de la puissance, de la force, parce que cette famille était une famille très puissante. Et faire face aux fragilités et ainsi pouvoir se relier au monde, à sa généalogie dans un monde qui est de plus en plus et de toujours plus individualiste. Et donc c'est vraiment un récit qui va vers la joie, je peux dire, quoi. Et ça, pour moi, c'est vraiment important. Et au moment de l'adaptation, et donc du choix de qu'est-ce qu'on gardait, qu'est-ce qu'on coupait, et surtout pour le jeu, enfin la représentation. Je me le dis à chaque fois, c'est pas quelque chose de sombre, c'est pas quelque chose de triste. Enfin, pas que.
0: Il y a une dimension politique très forte au texte aussi. Le récit parle de cette illusion à laquelle ont cru la génération des parents de l'auteur. L'expression est prononcée à un moment dans le spectacle, c'est le capitalisme à visage humain. Cette dimension, elle résonne particulièrement fort, il me semble, aujourd'hui, en 2026. Est-ce que c'était quelque chose à quoi vous étiez aussi sensible, et est-ce que ça compte dans l'interprétation que vous donnez du texte, Valérie Dréville?
1: Bah, certainement. Quand j'ai lu le livre, je me suis dit, bah, voilà, c'est nous, c'est ma génération. Je me suis dit, il faut absolument porter ça sur scène, parce que le capitalisme à visage humain, aujourd'hui, on en voit les retombées. Selon Toledo...

0: dans le texte, puisque je le disais, hein, dans l'histoire, Thésée mène son enquête à partir d'une série d'archives, des lettres. Sur la scène, dans le spectacle, on voit plein d'archives. Elles sont incarnées de plein de manières, notamment au travers d'un écran sur lequel sont projetées comme un montage de différentes archives. Et puis au sol aussi, c'est une très belle scénographie. Comment vous avez eu l'idée? Comment s'est créée cette scénographie-là, Guy Cassien?
1: Le grand luxe qu'on a eu, c'est que Camille de Toledo nous a offert tout ce matériau, toutes ces photos personnelles, et ça c'est le base vraiment du spectacle. Ça, c'est... Et je pense que c'est important qu'on voit le vrai famille, même si le roman est un roman. On peut comparer les photos de lui et les textes qui vont beaucoup plus loin et de trouver un balance entre ces deux éléments. Mais c'est les photos, ce sont le seul élément de, on peut dire, de dehors. Autrement, c'est Valérie qui manipule, on peut dire, tous les caméras qui sont fixées sur elle et qui créent une film live où elle commence de parler et de l'un à l'autre et de aussi de entrer dans l'intérieur des personnages au même temps.
0: Il y a plusieurs spectacles de cette édition du festival qui sont qui portent à la scène des textes non écrits pour le théâtre, des textes littéraires, ou qui même réfléchissent, prennent pour matière différents textes littéraires et réfléchissent à qu'est-ce que ça veut dire porter des textes non écrits pour le théâtre à la scène. Guy Cassir, c'est une chose que vous avez travaillé depuis des années et des années. Qu'est-ce que ça change fondamentalement? Est-ce que, si ça change quelque chose, d'amener à la scène un texte non théâtral, pour l'un comme pour l'autre?
1: Pour moi, allez, bien sûr, allez, j'aime beaucoup des textes de théâtre. Mais là, je vois toujours dans l'écriture l'œil de metteur en scène aussi. Une bonne écriture de théâtre a déjà une certaine... pour moi, ça donne déjà une certaine direction de diriger le texte. Et pour moi, il y en a beaucoup des autres possibilités. C'est pas un texte de théâtre qui doit être le commencement, c'est le continu. Qu'est-ce qu'on doit dire aujourd'hui qui est le plus important? Et le forme. Comme ce texte de Camille de Toledo, ça me donne beaucoup de liberté, on peut dire, de trouver un nouvel chemin dans le théâtre, comment on peut retrouver l'essence du texte, l'essence du texte. mais dans une manière qu'on prend un grand détour avec toutes les disciplines différentes.
0: Et pour vous, Valérie, en un mot, parce qu'on arrive déjà au terme de cette conversation, est-ce que ça change quelque chose ou est-ce que fondamentalement votre métier reste absolument le même?
2: Mon métier reste le même, mais la différence, c'est que ici, je ne joue pas un rôle. Je ne joue pas un personnage, j'en joue plusieurs. Et je suis plutôt un intermédiaire entre le public et le texte scénique, on va dire. Je ne vis pas ma présence comme jouer un rôle ou un personnage. C'est ça la différence et c'est ça qui est intéressant pour moi.
0: Un grand merci à tous les deux d'avoir été avec nous ce matin. Le spectacle donc Thésée, sa vie nouvelle est à voir à Vedaine à partir du 12 et jusqu'au 24 juillet. Merci beaucoup. Thank you.

0: Nous poursuivons cette matinale du Festival d'Avignon avec vous, Christiane Jatailly. Bonjour. Vous avez un micro si vous voulez, juste à côté.
1: Bonjour.
0: Merci d'être avec nous ce matin. Merci beaucoup. 5 ans après avoir présenté ici à Avignon Entre Chiens et Loups, vous revenez cette année pour nous faire découvrir un spectacle que vous portez avec l'acteur brésilien Wagner Moura, qu'on a pu admirer l'an dernier dans le film de Kléber Mendoza Filho, L'agent secret, qui lui avait valu de recevoir un prix d'interprétation à Cannes et un Golden Globe. Spectacle qui s'intitule « Un procès après l'ennemi du peuple ». Il sera montré pour la première fois en France ce soir et joué au gymnase du lycée Aubanel jusqu'au 22 juillet. L'action se passe à Valle de Rio Vermelho, une petite ville brésilienne où un homme, un médecin, le docteur Thomas Stockmann, a voulu dénoncer la pollution des eaux thermales de la ville et s'est vu pour cela ostracisé par toute une population. Le spectacle met en scène le procès qui est fait à cet homme pour définir si oui ou non il est un ennemi du peuple. Et sur la scène, face à nous, public, un jury de 8 spectateurs suivent les délibérations et à la fin se prononcent, donnent leur verdict quant à cette histoire. Christiane Jatailly, tout simplement, comment est née l'envie de ce spectacle avec Wagner Moura, hein, qui a participé très activement à sa conception? Quels ont été aussi vos rôles à chacun dans cette affaire?
2: Bon, d'abord, bonjour encore. Et mon français est loin d'être parfait, mais bon, je vais faire mon mieux. Donc, j'ai présenté ici aussi à Avignon Les Présents qui Débordent. Et, bon, c'est la troisième fois, je suis vraiment heureuse de revenir au festival. J'aime beaucoup ce festival. Et tout ça a commencé parce que moi et Wagner, on a l'envie de travailler ensemble il y a quelques temps, 20 ans pour être plus précise. Et on s'est rencontrés il y a 2 ans et on a commencé à discuter beaucoup. Qu'est-ce qu'on veut faire? Et l'idée, c'est faire quelque chose qui nous traverse aujourd'hui, qu'il y a vraiment du sens de parler du sujet aujourd'hui. Et donc, on a tombé sur les textes d'Ibsen. Je travaille beaucoup avec des textes classiques, jamais en train de vraiment les monter dans le sens de monter les textes sur les plateaux, mais de faire quelques adaptations ou de penser sur ces textes au moment présent.
0: Ouais, parce qu'un ennemi du peuple, hein, je ne l'ai pas dit, c'est d'abord une pièce de Ibsen.
2: Oui. Et donc, j'ai fait la proposition, la conception vient de moi, de construire une espèce de tribunal public où nous pouvons penser sur la suite de la pièce dont Thomas Stockmann, qui c'est le personnage joué pour Wagner Moura, est en train de se défendre devant le public comme si ça passait 6 ans, 7 ans après la pièce. Donc la pièce, c'est le passé du personnage et elle est en train de se défendre et d'essayer d'avoir la possibilité de changer sa marque d'être l'ennemi du peuple. Donc, c'est ça l'idée. Et c'est le public, 11 personnes du public qui veulent participer, qui vont décider à chaque soirée s'il est ou pas un ennemi du peuple.
0: Oui, j'ai dit 8, c'est pas du tout 8, c'est 11. Donc,
2: oui, ils sont
0: spectateurs
2: 11
0: sur scène. Donc, le spectacle, il a l'allure d'un procès à la fois sur un plan dramaturgique, en quelque sorte, c'est-à-dire que la pièce, elle est scandée par différentes étapes d'un tribunal, présentation des preuves, appel de témoins, alternance de paroles à l'accusation et à la défense. Et puis, c'est aussi une allure scénographique, c'est-à-dire qu'on a d'un côté du plateau la défense, donc Wagner Moura qui joue Thomas Stockmann, représenté par sa, enfin défendu aussi par sa fille, et puis de l'autre l'accusation qui est portée par son frère, qui est aussi le maire de la ville. Quand on voit le spectacle, on nous revient en mémoire à quel point le tribunal, c'est aussi une source d'inspiration pour le cinéma. On a en tête plein de films qui se déroulent dans un tribunal. Est-ce que ces films, ils ont été aussi une inspiration pour vous deux, pour vous et pour Wagner Moura?
2: Oui, quand on a commencé, on a vu beaucoup de choses. On a écrit ce texte, moi, on est scénariste brésilien, qui est là, Lucas Paraíso, et aussi Wagner Moura. Cette idée, c'est vraiment d'essayer de penser une dramaturgie qui est théâtrale, et du théâtre, mais il y a quelque chose qui s'est vraiment lié au cinéma, dans la dramaturgie, dans cette relation du tribunal. Important de dire que ce tribunal, il n'y a pas d'avocat, donc sont les propres personnages, comme vous avez bien de dire, qui sont en train de se défendre. Donc il y a quelque chose vraiment sur la famille, il y a, les choses peuvent déborder, donc il y a, la famille est vraiment présente, et nous sommes en train de discuter des questions politiques, vraiment sur ce qui se passe aujourd'hui, la question de l'écologie, la question des fake news, si la vérité a ou pas fini, mais il y a aussi dedans tout ce conflit, cette tristesse des familles qui sont détruites pour des questions qui ne sont pas liées à la famille, mais pas liées à les questions politiques.
0: Ces membres du public, donc ces 11 membres du jury, ils sont sur scène vraiment face à nous, spectateurs de la pièce. Quel sens ça avait pour vous de faire intervenir le public, les spectateurs, spectatrices, directement sur la scène?
2: Bon, c'est important de dire qu'ils ne sont pas exposés. Les gens ne participent pas dans le sens d'être dedans du spectacle. Les gens sont là comme spectateurs, en train de voir ce qui se passe au plateau, donc plus proche de la scène. Et l'idée, c'est que, pour moi, ça m'intéressait plus de poser la question qui vraiment donnait la réponse. Et ces 11 personnes, elles sont là pour nous aider à poser cette question et donner une réponse, pas la réponse. Donc, à chaque soir, ça change la réponse. Et aussi, je pensais que c'était intéressant la possibilité qu'il puisse avoir quelques participations à la dramaturgie, parce que pour deux moments, les gens peuvent écrire des questions et on va poser quelques questions à les personnages de Wagner Moura pendant la pièce. Donc, à chaque soir, vraiment, ça change un peu avec quelques improvisations, dans mon avis, pour nourrir à nous et à la scène des questions que je pense qui sont vraiment importantes de penser aujourd'hui.
0: Et le fait que ces membres du jury sur scène puissent poser des questions, ça change aussi, il me semble, la réception de ce qu'on voit par l'ensemble des spectateurs de la salle, y compris si on n'est pas sur scène. C'est-à-dire qu'on n'arrête pas de se dire quelles questions moi je poserais. Il y a une manière de devenir très actif aussi, du coup.
2: Oui, c'est parfait ça, parce que je toujours pense que les spectateurs, ils vont, même qu'ils n'est pas sur scène, qu'ils vont contribuer à la dramaturgie avec ses pensées, avec sa présence. Les plusieurs des individus, c'est pas un collectif, un collectif qui est fait de plusieurs des personnes qui sont en train de penser de différentes manières, comme maintenant, je suis en train de parler, je sais que chacun de vous est en train de penser, de compléter ce que je suis en train de parler. Et dans cette pièce, il y a quelque chose que le public qui est au plateau, mais aussi le public qui n'est pas au plateau, ils sont partie de cette fiction, parce que je pense que la sensation, c'est que nous tous sommes dans ce tribunal, un tribunal public, comme un agora, si on utilise le terme grec, où la démocratie est née.
0: Vous l'avez mentionné, la question de la vérité des faits est au cœur du spectacle. Hein. La pièce commence par un monologue prononcé par Thomas Stockmann, donc Wagner Moura, qui dit « La vérité, c'est fini » et parle du fait que désormais, il n'y a plus de vérité, mais seulement des versions des faits qui s'opposent, qui s'affrontent. Texte qui est repris, qu'on réentend pour partie à la fin du spectacle. Bien sûr, ça résonne très fort avec la situation politique de très nombreux pays du monde. La question de l'arrivée possible ou déjà effective de pouvoirs fascistes dans plein de pays, au Brésil récemment, mais on le voit partout. Est-ce que cet écho-là, il était aussi au cœur de votre envie et de votre manière de créer ce projet?
2: Oui, bien sûr. Il y a beaucoup de couches dans cette création. Cette idée d'abord que le début, c'est aussi presque la fin. C'est un peu l'idée de montrer quelque chose. On nous sommes habitués de voir ça dans les séries. Donc, la scène principale, elle vient. Et après, on va revoir. Et après que nous avons vu toute la pièce, ça change complètement le sens de la scène. Mais aussi, bien sûr, pour moi, c'était toujours quelque chose pour penser les mécanismes du fascisme. Comme les fascismes utilisent la démocratie, tout ce qui s'est lié à la démocratie pour arriver au pouvoir et pour garder le pouvoir. Donc toute cette manipulation qui s'est parfois subtile, parfois c'est évident, mais qui c'est quelque chose pour penser pourquoi que l'extrême droite est en train de gagner les territoires qu'ils sont en train de gagner. Je pense que cette réflexion, c'est vraiment important pour qu'on puisse comprendre et voir qu'est-ce qu'on peut faire devant cette situation-là que nous sommes en train de vivre et comme vous venez de parler, que nous avons vécu d'une façon très violente au Brésil.
0: Le spectacle, il voit alterner des moments écrits, dits en portugais pour sa présentation en France surtitrée, et puis des moments improvisés. Au début du spectacle, Wagner Moura nous en informe. Il nous dit, voilà, il va y avoir des parties qui ne sont pas écrites, qui du coup seront interprétées en l'occurrence en anglais. C'est un dispositif qui renforce une forme d'effet de réel, d'avoir l'impression qu'on assiste à quelque chose qui se passe vraiment en direct. Pourquoi c'était important pour vous de laisser une place à l'improvisation?
2: Bon, la première chose, c'est que c'est vraiment les questions viennent du public. Donc, comme la question vient du public, on ne sommes pas préparés, donc on peut la répondre en portugais ou quelque langue qu'ils sont capables de parler. Wagner Moura, il ne parle pas français, donc il parle en anglais, mais il y a la traduction en français. Au même moment. Et c'est la seule façon qu'il peut répondre à des questions qui sont sur l'improvisation, qui vient au moment présent. Mais aussi, moi, j'ai toujours pensé comment on peut structurer une dramaturgie et laisser des moments pour que les accidents, pour que la imprévisibilité, pour la réalité peut arriver sur scène. Donc, parfois, ils sont en train de réagir et ce moment-là, c'est peut avoir quelques phrases, quelque chose qui sort dans des autres langues pour que les gens puissent comprendre, mais aussi parce que c'est vraiment quelque chose qui vient d'arriver.
0: Vous avez joué déjà le spectacle pendant un moment assez long au Brésil, je crois. Est-ce que globalement, le public finit toujours par voter la même sentence ou est-ce qu'il vous est arrivé d'être très surprise?
2: Je vais répondre à cette question-là. Parce que je pense que c'est important que les gens puissent vraiment être libres pour décider. Mais je peux dire qu'il y a beaucoup de... qui ne sont pas toujours les mêmes et qu'il y a des variations et que nous sommes en train de faire une recherche, que ça m'intéresse beaucoup, qu'il y a comment voir comme un plan où on va voir à la fin de la tournée, dans quelques années, comme les gens votaient à chaque jour, à chaque soirée, pour la décision finale si Thomas Stockmann est ou pas un ennemi du peuple.
0: Un grand merci, Christiane Jataï, d'avoir été avec nous. Le spectacle est donc à voir à partir de tout à l'heure, ce soir, et jusqu'au 22 juillet au gymnase du lycée Aubanel. Oui, absolument, pardon, je signale que vous serez donc aujourd'hui même tout à l'heure à 11h30 en dédicace juste ici derrière à l'espace librairie avec Wagner Moura et Lucas Paraíso.
2: Moi, Wagner Moura et Lucas Paraíso, on va signer les livres qui viennent de sortir pour les solitaires intempestives dans 15 minutes. Donc, vous êtes tous et toutes invités.
0: Merci beaucoup. Et pour conclure cette quatrième matinale du festival, nous avons la joie d'accueillir Yolente de Kersmaeker et Damian de Schrijver. Bonjour à tous les deux, merci beaucoup d'être avec nous pour cette rencontre. Vous êtes tous les deux membres et cofondateurs du collectif belge d'acteurs le TGSTAN, dont je rappelle que l'acronyme signifie Stop Thinking About Names, arrêtez de penser aux noms, pour souligner la dimension collective de l'affaire. Collectif créé il y a 37 ans à Anvers, en pays flamand, et qui depuis 37 ans se consacre à un théâtre de textes montant, des textes du répertoire, mais aussi des créations inspirées de matériaux variés ces dernières années. Cette année à Avignon, vous présentez une création pour laquelle vous revenez à un auteur auquel vous avez consacré de très nombreux spectacles, à savoir Jean-Baptiste Poquelin dit Molière. Il y eut il y a près de 30 ans un Misanthrope, puis Poquelin 1 en 2003, Poquelin 2 en 2017. vous présenter cette année 1, 2, 3 Poquelin, spectacle que l'on pourra découvrir dans le décor de la carrière Boulbon du 13 au 25 juillet. Vous y êtes tous les deux sur scène entourés de 6 camarades. Pourquoi ce retour à Molière, donc 6 ans après le précédent Poquelin? Qu'est-ce qui a motivé l'envie d'y revenir?
3: Bonsoir, bonsoir, bonjour tout le monde. Merci pour l'invitation. C'est un grand honneur d'être finalement ici à Avignon. C'est la première fois qu'on est invité. On a commencé en... D'abord, c'était le Misanthrope. Après, c'était 2003. Et on s'est dit, c'était la première grande guerre entre Iran et Irak, et on se disait, mais...
4: Entre les États-Unis et l'Irak. Pas l'Iran, Irak, l'Irak, oui.
3: Et on s'est dit, comment est-ce qu'on va réagir? On doit divertir les gens, on s'est dit, et on a lu avec toute l'équipe, toutes les pièces de Molière. Et tout le monde a fait des résumés, on a essayé de se convaincre l'un et l'autre de jouer ça ou cette pièce-là. Et alors, à un certain moment, on s'est dit, il faut des farces. Il nous faut des farces. On va se battre avec des matraques. Jusque le monde, et jusque on aura une conscience, en fait. Et on a choisi les farces et des comédies pour divertir. C'est quand même ça. Et alors on a choisi pour le premier Poquelin le cocu, ou Scannerel, ou le cocu imaginaire, le médecin malgré lui, le malade imaginaire et les égotistes. Et les égotistes, c'est une pièce que Molière a écrite après sa mort. C'est une pièce posthume, c'est une compilation qu'on a fait avec Escarbagnac, l'école des femmes, critique sur l'école des femmes, les femmes savantes, les précieuses ridicules. Et on a refait une pièce avec des fragments, des morceaux, où on se moque un peu du bon monde, des gens.
4: De nous-mêmes, en fait.
3: Et de nous-mêmes. Toujours la autodérision. C'est la grande force de M. Molière. Et on s'est dit, maintenant, on va essayer de s'amuser, de se frapper et de montrer que le miroir que M. Molière nous donne, c'est de ne pas se prendre trop au sérieux. Et c'est là où la grande force majeure de l'écrivain. En plus, on travaille sans metteur en scène, ça vous le verrez quand vous venez voir le spectacle. C'est un chaos organisé, mais ce sont les comédiens qui, chez nous, ont tout le pouvoir. Il n'y a pas d'hierarchie, tout le monde travaille ensemble pour tous les échelons. On parle des lumières, des costumes ensemble, et les décisions sont prises ensemble. Alors, pour dire, on a commencé avec le premier Poquelin, après on a fait le Poquelin 2, c'était l'avare, le bourgeois gentilhomme. Là aussi, on se moque du capitalisme, de la bourgeoisie, et on voit que Molière prend toujours la partie pour les servants, pour les valets, et c'est aussi là de la politique que les valets, les servants, les servantes ont toujours raison, sont plus malins que les grands maîtres. Et c'est aussi quelque chose qu'on va voir quand on joue toutes les pièces, on voit qu'il y a un systématique là-dedans, et ça fait... c'est très agréable de voir toutes ces pièces pendant ce marathon qu'on va jouer, qu'on voit des choses qui reviennent. Et pourquoi Molière? Parce que c'est pas un metteur en scène, c'est un écrivain comédien qui est égaux avec ses pères compères et qui est d'abord et premièrement un comédien. Et c'est ça la grande différence avec beaucoup d'autres compagnies, qu'il y a quand même des metteurs en scène qui sont toujours beaucoup plus importants que même l'écrivain. On voit les grandes affiches et c'est le grand metteur en scène qui est en grandes lettres, qui est beaucoup plus important que l'écrivain qui est marqué avec des toutes petites lettres. Hein, Molière comme ça et le grand metteur en scène. Voilà. Ça, on ne le fait pas. On aime les metteurs en scène, mais pas dans notre compagnie jusque maintenant. Alors, on a monté. On peut me censurer, hein, si on veut.
0: On n'est pas là pour ça.
3: Non, on n'est pas là pour ça. Voilà.
0: C'est intéressant que les quatre spectacles dont il a été question
3: sont des metteurs en scène.
0: Non. garçon mette le comédien au centre du jeu.
3: Voilà.
0: De manière
4: oui, mais ça, on fait depuis 35 ans.
3: Oui,
4: hein.
3: Oui.
4: Pour nous, tout
3: on a survécu.
4: Avec l'acteur et le texte.
3: Voilà, ça c'est
4: d'abord
3: pour
4: le texte.
3: Oui, d'abord le texte.
4: D'abord le texte.
3: Et on a coupé, hein, on a coupé
0: et
3: ici et par là.
0: Et alors justement, voilà, on comprend bien que ça se passe de manière absolument collective, mais comment, parce que vous l'avez dit, donc il y a un choix de plein de pièces, en l'occurrence des pièces très connues, L'avare, Le médecin malgré lui, Le malade imaginaire, mais aussi Le mariage forcé,
3: Les égotistes. J'y étais presque pour un, deux, trois pour Claire, on a monté Le mariage forcé. Ça, c'est la grande nouveauté. Et on va ajouter ça. Voilà.
0: Et comment,
4: oui,
0: du coup...
4: Les pièces parlent maintenant aussi d'une autre manière qu'avant. L'avare... Non, par exemple, on joue médecin malgré lui, et après, on joue malade imaginaire. Donc, avant, c'était pas comme ça. Donc, maintenant, les deux pièces se rencontrent, ils font un dialogue. Mm. Hein. La deuxième partie, c'est d'abord médecin malgré lui et après malade imaginaire. Donc là, il y a des autres dialogues qui s'ouvrent, des autres...
0: De quelle manière est-ce que vous retenez ou non, parce qu'au sein de chaque pièce choisie, c'est aussi un montage de scène, c'est pas l'intégralité de la pièce.
4: Ben, on discute pendant des semaines.
3: Mm. Des années.
4: Des années, non. Par exemple, si on a 8 semaines de répétition, on avait pendant presque 3 semaines autour de la table ou 4 semaines et on discute pourquoi cette pièce, pourquoi pas ça, pourquoi ça. Mm. Et c'est là qu'en fait, que tout est... Ça, c'est en fait la naissance du spectacle. Mais tout le monde autour de la table est au courant pourquoi est-ce qu'on... On fait ce choix. Mm-mm. C'est pas quelqu'un d'autre qui nous dit c'est comme ça et c'est comme ça. On est vraiment une irritation qu'il y a quelqu'un qui nous dit tu vas le faire comme ça. Mm-hmm. C'est depuis qu'on a commencé qu'il y avait ça. Ça est quelque chose
0: toujours.
4: Qui nous lie.
3: Oui. Et ce que je voudrais encore ajouter aussi dans toute l'œuvre qu'on va vous montrer. Si on connaît bien les textes, d'abord, il faut dire que nous sommes des Flamands. En fait, on a appris le français à l'école, mais on a vraiment appris le français en jouant Molière. Et c'est pourquoi qu'on commence à parler un français que personne ne comprend, un vieux français. Mais c'est grâce à la langue française qu'on peut jouer en France. Très vite, on a eu le besoin d'aller jouer en anglais et en français parce que la Belgique, la Flandre est très petite. Et on voulait aller jouer en Wallonie, à Namur, à Liège, à Charleroi.
4: Et mais on n'a jamais réussi ça.
3: On n'a pas réussi après 40 ans, 37 ans. Ça reste très difficile de jouer en français. Chez nous, copains, voisins, en Belgique.
4: Non, on ne joue
3: on
4: pas
3: a joué
4: en
3: partout
4: Wallonie.
3: En France, sauf... oui, voilà, en Belgique, c'est compliqué. Ce que je voulais dire, les apparences sont trompeuses. C'est aussi un fil rouge. Malgré lui, le médecin n'est pas médecin. Le malade n'est pas malade et le cocu n'est pas cocu. Voilà, c'est aussi un des clés que ce n'est pas jamais ce qui ressemble.
0: Mais
3: Sont pas des comédiens non plus.
4: Elle va nous demander une question.
0: Une petite chose, mais qui va dans le sens de ce que vous venez de dire. Je lis un extrait de la présentation que vous avez rédigée pour le spectacle. Paternalisme, bêtise, infidélité, violence, suspicion, avarice, égoïsme et possessivité sont garantis. Bref, près 2026, quoi. C'est quelque chose qu'on a entendu déjà dans ce que vous avez mentionné, mais vous disiez, Molière, on voulait divertir, et en même temps, il y a une dimension politique très très forte dans les pièces que vous présentez. Comment ça résonnait singulièrement pour vous, ces pièces-là, en 2026
4: Par exemple, quelque chose comme le patriarcat ou le paternalisme, qui est très très présent dans son œuvre, je trouve, est pour moi quelque chose aujourd'hui qui me touche beaucoup. Et la manière qu'il exprime est très très efficace à mon avis. Enfin, tous les parties des femmes sont des très très fortes personnages à mon avis, qui sont furieuses et qui sont là.
3: Combatif.
4: hein, combatifs qui sont là à donner des coups de bâton avec leurs mots aux hommes. Mm-hmm. Et je trouve ça, oui, pour moi, c'est... Oui. Ça, je sens chaque jour quand je fais le texte.
3: En tant qu'homme, très dangereux de jouer Molière. Très, très dangereux.
0: Le dispositif scénique, il présente une estrade centrale sur laquelle montent à tour de rôle les comédiens. Et on vous voit tous, toujours, autour, comme toujours, dans vos pièces sur scène, à vue, mettre des costumes. Il y a aussi un souffleur qui est là, qui suit le texte. Et en cas de trou d'un comédien, un peu soufflé.
3: Le souffleur a beaucoup de travail.
0: Le souffleur peut avoir du travail. On a l'impression qu'il y a aussi un hommage là-dedans au théâtre tel qu'il se faisait du temps de Molière, à ce qu'on appelait le théâtre de très tôt. Est-ce que c'est le cas ou pas vraiment?
4: Oui, absolument. On était très inspiré par avant qu'il était à la cour, Molière, qu'il jouait en province sur des très tôt pour les gens qui étaient là. Pour nous, c'était très simple.
3: Nous sommes huit comédiens qui jouent.
4: Il y a un podium et on joue. Oui. On commence à jouer pour vous.
3: Nous sommes huit et on joue 40 personnages. C'est comme des enfants. On a des costumes, on se change. Vous pouvez voir nos erreurs. Vous pouvez voir des choses qui marchent, des choses qui vont mal. Tout est vu. Et on essaye de... Il y a des hommes qui jouent des femmes qui jouent des hommes, des comédiens qui jouent des jeunes filles. Voilà, c'est quelque chose de... Comme des enfants, quand je dis je suis une infirmière. Il n'y a pas de psychologie là-dedans. Et c'est ce que me plaît énormément aussi.
0: Vous avez parlé du rapport à la langue française, qui en l'occurrence n'est pas votre langue maternelle.
3: Bon, ça ne s'entend pas, mais...
0: quelle difficulté ou quel plaisir particulier, peut-être, tout simplement, c'est la langue de Molière.
3: Que des difficultés.
4: Non, mais
0: alors,
4: c'est
0: lesquelles?
4: Aussi... C'est un défi.
3: Combat.
4: C'est un combat, mais c'est un combat qui me... Oui, un combat agréable, en fait. Mm. On doit attaquer les mots. On doit... et ça, c'est quelque chose qui... Oui, qui me prête à entrer dans les mots aussi, plus que quand je joue en flamand, par exemple. Je dois être dedans, je peux pas être... Non, je dois être articulée, j'attaque les mots. Pour moi, je ne sais pas comment.
0: Mais pour vous, Damien.
3: Moi, je n'articule pas.
4: Non, mais c'est quelque chose qui... je trouve ça une très belle langue, le français.
3: Merci.
4: Moi, je crois aussi que Pour faire ça, il faut aussi aimer la langue. Mm. Moi, je ne pourrais pas le faire en anglais. C'est une langue... Mais c'est très, très personnel. Hein. Il y a des gens qui... pour moi, non. C'est devenu, en fait, ma deuxième langue, en fait.
0: Est-ce qu'il y a une rythmique propre aussi à l'écriture de Molière qui vous aide à porter... il y a une temporalité dans ce spectacle qui est extraordinaire, ça va très très très vite et le temps passe comme ça. Est-ce que ça passe aussi dans la langue? Est-ce que c'est aussi les mots qui vous aident à trouver les dynamiques des scènes?
4: Oui, mais c'est quelque chose que j'étais pas conscient. Maintenant, quand vous le dites, je le dis, oui, c'est vrai. La langue me tire vers quelque chose.
0: Une dernière petite question. Donc, ce spectacle, comme les précédents, il s'appelle Pauquelin. Pourquoi vous avez choisi de mettre en avant le nom de naissance de ce monsieur qu'on connaît plus souvent sous son nom de scène, le nom de Molière?
3: Je crois que pour être plus proche de lui, de dire c'est un ami, c'est un compère, c'est monsieur Pauquelin, avec beaucoup de respect. Mais on coupe et on change des petites choses, hein, mais avec beaucoup de respect, et c'est devenu un grand ami dans le chemin qu'on a à faire encore ensemble. C'est lui un grand exemple, peut-être un des plus grands écrivains avec M. Shakespeare. Et il est universel, ça reste un maître de mettre le doigt où il fait mal. Et il faut qu'on se fait mal l'un et l'autre.
0: Vous allez jouer, je l'ai dit, à la carrière Boulbon. Qu'est-ce que ça représente pour vous de jouer là? Est-ce que cet espace, il est chargé aussi pour vous d'une mémoire particulière?
4: Mais on ne savait pas. on savait pas.
3: On le savait, hein.
4: Mais oui, on se le savait. Mais pour
3: Brook.
4: Nous, ça, Peter Brook, ok, mais on a pas cette sorte de qu'on est. Qu'est-ce qu'on va faire maintenant? On est là, voilà. C'est comme qu'on a. On a joué avec Thiago. On a joué la première fois à Nouille, Antigone, dans Nouille. Mais quand on a choisi le texte, on n'était pas au courant que c'était un monstre sacré pour tous les Français. Anouilh, Antigone, qu'est-ce que vous allez faire, Antigone? Oui, on dit, ah oui, on aime bien le texte, mais on ne savait pas, on n'était pas au courant que ça avait une sorte de tradition énorme. Et pour nous, c'est bien qu'on est assez libre et très... voilà, on n'a pas ces traditions.
5: Vous y allez.
4: Même en Flandre, on n'a pas des écrivains ou des qui sont si grands ou célèbres et qui s'y sont si bien.
3: Et tout le monde connaît l'œuvre de Poclet. Ça veut dire qu'il y a des lycéens. On vient de prendre un taxi, le chauffeur de taxi connaissait le médecin malgré lui, Mariage Fossé.
4: Il
3: avait étudié à l'école.
4: C'est
3: ça
4: vraiment
3: veut dire
4: une...
3: que c'est quelque c'est chose d'une... qui est partagé chez vous. Il y a des gens qui nous disent des textes quand on se trompe. Non, c'est comme ça. C'est extraordinaire. Hein.
4: Oui, puis je vois des gens qui sont là dans le public
5: qui récitent les répliques.
3: Oui, oui. Incroyable.
4: Mais c'est incroyable.
3: Vous connaissez
4: mais c'est
3: vos aussi... classiques.
4: Oui, mais c'est une richesse aussi que vous tous, vous connaissez ça. Vous vivez avec l'œuvre de... Et aussi les jeunes. C'est vraiment quelque chose qui est très, très différent en Flandre. Aussi les jeunes, il y a une grande tradition du travail pour avoir les jeunes au théâtre. Vraiment, mes compliments. C'est quelque chose, non, mais c'est très très important. Très important.
0: Merci beaucoup à tous les deux d'avoir été
3: beaucoup.
0: Avec nous. Le spectacle 1, 2, 3, Poclin à découvrir donc à Boulbon du 13 au 25 juillet.
6: Merci à vous.
0: Ouais. Avant que vous partiez, je voulais vous signaler que aujourd'hui, toute la journée au cinéma Utopia Manutention, il y a une projection de la série du réalisateur israélien Hagai Levi, grand auteur de série, donc sera projetée en plusieurs épisodes Eti sur le parcours d'Eti Ilsoum. Il y a une première session ce matin jusqu'à 13h40 et puis cet après-midi de 15h à 18h et il sera là. Hagai Levi avec aussi la comédienne Julia Windischbauer à l'issue de ces projections, donc je vous encourage vraiment à aller voir cette rencontre, c'est assez exceptionnel de pouvoir rencontrer ce monsieur, donc ça se passe au cinéma Utopia Manutention. Merci beaucoup.
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1: Bonjour à tous, bienvenue, c'est un tout petit peu fort le micro, bienvenue à la Maison Jean Villard pour le partage de midi, le festival Côté Livre. Donc tous les jours à midi, des autrices et des... Bienvenue à la Maison Jean Villard pour le partage de midi, le festival Côté Livre. Donc tous les jours à midi, des autrices et des auteurs joués sur les plateaux d'Avignon Inéof viennent parler ici de leurs livres et de l'écriture théâtrale. Juste après notre rencontre, à 13h, vous retrouverez tous les livres en vente à la librairie du festival. Et on est sonorisé puisque la conversation est enregistrée. Elle sera disponible en podcast sur les sites de la Maison Jean Villard, d'Arsena et de l'Écho des Planches. C'est encore un tout petit peu fort. Merci beaucoup. Rebecca Chaillon, je commence avec vous. Vous êtes metteuse en scène et autrice. Vous explorez au sein de la compagnie Dans le Ventre les rapports de domination et les identités minorisées. Vous présentez la parabole du Seum qui est programmée jusqu'au 12 juillet au Cloître des Célestins à 22h. Je précise que le texte sera publié, comme les précédents, aux éditions de l'Arche, mais qu'il n'est pas encore sorti. La mise en scène est assurée par vous et par Céline Champineau. Ma première question, la parabole du semeur, c'est un roman de science-fiction américain écrit par Octavia Butler, paru en 1993. Est-ce que vous pouvez nous dire deux mots de cette écrivaine et qu'est-ce qui vous a intéressé dans son œuvre ?
2: J'ai rencontré cette œuvre par Mélissa Labo, qui est une chanteuse que j'admire énormément, dans un cycle de lecture à la Gaîté Lyrique à Paris sur l'afro-cyberféminisme. Et je me suis retrouvée à devoir lire une traduction. Et en fait, j'ai pris une claque. Je m'attendais. Enfin, c'est très bête, mais je ne savais pas qu'il y avait des femmes noires qui avaient écrit de la science-fiction. Pour moi, c'était vraiment un genre réservé aux hommes blancs. Voilà. Et donc, plusieurs années plus tard, je suis tombée sur le livre et j'ai été choquée par le côté prophétique du livre, puisqu'il a été écrit en 93, mais que quand on l'ouvre, on a l'impression qu'on nous décrit, ça se passe en 2024-2025, et on a l'impression qu'on nous décrit exactement la situation aux États-Unis actuelle, avec une personne proche de la dictature, là c'est Trump, et un écocide en cours avec une destruction de la végétation, une destruction du climat. Donc c'était un gros coup de cœur, et puis on suit un personnage d'une jeune fille noire, ce qui est rare en fait finalement, qui va lutter pour sa survie, qui est fille de prêcheur, qui va lutter pour sa survie et une survie collective en essayant de décrire une forme de renouvelle religion. Et moi, j'avoue que quand je suis tombée sur le livre, j'ai vu une prophétie et je me suis dit, mais personne ne connaît ce livre. Et en fait, dedans, il y a ma nouvelle Bible et il y a tout l'espoir. Et elle prépare un sac de survie. Et en fait, chaque chose qu'elle mettait dedans, je me disais, mais il faut que je prépare aussi mon sac de survie. Là, il va falloir fuir bientôt. Donc, j'ai complètement plongé dans cette littérature-là et dans tout ce qu'a écrit Octavia Butler, puisqu'elle a une manière de parler, de présenter des personnages noirs sans que ce soit vraiment que la question du racisme, mais de proposer une lecture politique à travers la fiction, à travers la science-fiction et peut-être des imaginaires de l'espoir dont moi j'avais besoin. Voilà.
1: Qu'est-ce qui reste du texte original dans la version dite ou performée sur scène ?

0: C'est vraiment une. Enfin, le titre, voilà. Enfin, en tout cas, la blague autour du titre. Peut-être aussi des petites blagues comme le fait d'écrire moi-même ma propre religion et de me proposer voilà, des psaumes, de proposer des prières comme elle le fait. La question du sac de survie, la question du groupe qui n'a rien à voir à faire ensemble et qui pourtant doit devoir se retrouver à affronter des choses. Donc c'est des petites touches comme ça. Je ne pourrais pas dire que c'est une adaptation du tout. Je pourrais juste dire que c'est comment dire, j'allais dire le steak qui m'a nourri, j'allais dire.
1: Voilà. Ouais, vous êtes parti de là. C'est un point de départ. C'est même pas vraiment une adaptation, oui.
0: Non, pas du tout, pas du tout. Je serais bien incapable j'ai pas l'exigence de faire une adaptation. Ça peut que être une forme de digestion, un peu une constellation de digestion.
1: La parabole, c'est une forme qu'on voit, une forme littéraire qu'on voit présente dans la Bible. Mm-hmm. Qu'est-ce qui vous intéresse dans cette forme-là? Ça donne quand même le titre à votre spectacle.
0: Oui, on en trouve déjà dans plusieurs religions. C'est finalement des petites histoires qui nous permettent de réfléchir, qu'elles soient un peu philosophiques, qu'elles sont souvent obscures. Ça, j'aime bien le côté que ce soit des textes poétiques ou des textes qui nous permettent de les lire, de les relire et de ne jamais tout comprendre directement. Et après, mon humour fait que j'ai grandi dans les années 90 et que l'arrivée de la parabole sur nos toits de maison et sur les toits d'immeubles, ça a été aussi la possibilité de communiquer, de recevoir des informations, des images qui venaient de plus loin. Et c'était comme d'un seul coup, on allait pouvoir être tous connectés. Donc ça me sert aussi à faire la blague de pouvoir être connecté à Dieu. Et puis on a cette image qui revient un peu beaucoup, c'est comme on parle aussi de banlieue et de Seine-Saint-Denis dans le spectacle, l'arrivée de ces paraboles sur les maisons, ça a été aussi sur des immeubles remplis de paraboles de personnes qui étaient issues d'immigration et qui essayaient de capter les chaînes de chez elles, de chez eux. Et donc pour nous c'était aussi une manière de communiquer avec le plus grand, qu'il soit très loin ou qu'il soit très haut, voilà.
1: Vos comédiennes accueillent le public, moi je l'ai vu il y a deux ou trois jours, votre spectacle, en pointant les minces et celles et ceux qui sont les bienvenus. Pourquoi commencer le spectacle avec ce geste?
0: Moi je me suis dit qu'il fallait absolument que la question de la grossophobie dans le spectacle, elle était importante, mais j'avais pas envie que ce soit au centre. Moi, ma question, c'était comment je résiste face à la montée de fascisme et comment on s'organise. Et je m'étais dit, si je prends le prisme du poids, quel est le rapport entre le poids et le fascisme? C'est cette histoire de contrôle des corps, de vouloir des corps militaires, des corps minces, des corps blancs, des corps blancs aux yeux bleus. Une sorte de contrôle et que du coup, j'avais l'impression que tout ce qui était de l'ordre du régime et du régime autoritaire aussi pouvait être lié. Et moi, mon idée, c'était de me dire, dès l'entrée publique, il faut que tout le monde soit pesé. Il faut que tout le monde soit obligé d'être identifié par un chiffre qui est complètement dénué d'intérêt et qui va nous classer en fait dans la société. Donc, j'ai dû trouver une manière de faire un peu différente, parce que je ne pouvais pas faire passer tout le monde. Par la balance, qu'on a essayé. Hein,
1: mais il y en avait pas mal qui passaient quand
0: même.
1: Il y en
0: a pas mal, mais en fait, ce qui m'amuse, c'est de me dire que les gens, une chose aussi impudique que de donner son poids, comme on donnerait son salaire, d'un seul coup devient. C'est un jeu, on est au théâtre, on a quelque chose à gagner, donc du coup, on va aller se peser. Et puis de se rendre compte un tout petit peu que les personnes qui se permettent d'y aller, qui sont assez tranquilles pour y aller, sont quand même, au final, souvent des personnes minces. Et de ce que ça leur renvoie de voir comme ça des files de personnes minces qui sont toutes contentes de donner leur poids, là où on sait que dans la société il y a énormément de personnes qui sont exclues de la société à tous les niveaux, que ce soit dans le secteur de la santé, de l'éducation, de l'amour, de l'habillement, qui sont exclues de la société pour une histoire de poids ou qui n'ont pas accès tout simplement, enfin en tout cas moi c'est mon cas, à la procréation médicalement assistée, parce qu'il y a donc il y a encore des droits et des choses auxquelles on n'a pas, on ne peut pas accéder à cause de cette histoire de poids. Donc ça me semblait intéressant de poser comme ça un retour de contrôle nous on appelle ça le contrôle au fat-siès. Voilà. et de dire, bah, en fait, vous nous renvoyez, mais c'est la même chose que dans tous mes spectacles, hein, sur la question du regard et du point de vue. Dans Carte Noire, c'était, ah, je suis perçu comme noir et voilà tout ce qui va avec. Là, qu'est-ce qui se passe quand on est perçu comme mince ou comme gros? Quels sont les clichés, les choses qui nous arrivent automatiquement, que ce soit la question de la flemme, de la bêtise, de la saleté, du fait qu'on ne peut pas être désirable, bon, voilà. Ou alors à ce moment-là, on est hypersexualisé et on se fait subir un fétichisme. Bon, voilà, c'était une première manière de prendre contact, de se dire, voilà les copains, voilà comment vous êtes perçus, voilà comment on est perçus, et on peut commencer à discuter.
1: Pas désirable, parce qu'il y a des corps de Botticelli, mais il y a Rubens aussi.
0: Pardon ?
1: Vous dites pas désirable.
0: Je le vis bien, ouais. C'est-à-dire que c'est quand même pas nos corps qui sont mis en avant dans la mode, dans le cinéma. On est quand même dans une société qui incite régulièrement les personnes à maigrir et à rentrer dans des carcans assez forts. Enfin, moi, il y a des magasins où je rentre qui sont des grandes chaînes comme Bershka, Zara, enfin bon, voilà, des grandes chaînes un peu pourries, mais quand même, c'est ce qu'on trouve partout, même dans les villes, dans les petites villes, et ça s'arrête au 42. En fait, ça concerne qui? Je sais pas, moi. Ça me concerne pas, en tout cas. Donc à partir du moment où il y a tout un système comme ça qui est validé par une société qui dit « Ah oui, c'est OK, on peut s'habiller », mais en fait, quand tu dépasses une certaine taille, bah, va t'habiller avec un tissu de tente, quoi. Ça marche pas. Ça marche pas. Donc oui, ça crée pas du désir quand on peut pas s'habiller comme on veut, quand on peut pas faire comme tout le monde et pouvoir choisir et qu'on est obligé d'aménager cette chose-là. Et en fait, quand il y a des héroïnes ou des héros gros, c'est les meilleurs amis, c'est les copains d'à côté. Et ou alors, c'est le sujet du truc et vraiment, il est vraiment gentil, Benjamin, de vouloir sortir avec la grosse. Donc non, c'est, pour moi, c'est, ça crée pas du désir et ça vient renforcer des systèmes. Qui sont soit du rejet, soit de la fétichisation, comme un seul même mouvement.
1: Est-ce que le texte, est-ce que vous l'écrivez, il y a des bouts qui sont écrits par vous seul, ou est-ce que ça s'écrit au plateau, est-ce que ça s'improvise, est-ce que le texte est fixe, par exemple?
0: Ce spectacle-là particulièrement, j'ai vraiment, douillé pour écrire. Ça a été vraiment une grande lutte. Ce que j'écrivais ne rentrait pas dans le spectacle, ne rencontrait pas le spectacle. Déjà d'une, c'est une écriture où je suis pas sur scène et en fait tout ce qui est sur scène me concerne. Donc c'était très particulier d'écrire moi pour d'autres qui n'étaient pas forcément concernés par mes obsessions d'astrologie, d'être noire et lesbienne, quoi. Donc c'était douloureux. Donc j'ai fini par donner des protocoles d'écriture ou proposer aux interprètes des choses, parce que à partir du moment où les histoires les concernent, moi je me sens vraiment bien en peine de parler à leur place. Donc on a fait, je pense, une écriture un peu en miroir ou en dialogue. Donc il y a vraiment des choses que j'ai pas écrites, il y a vraiment des choses que j'ai écrites, il y a vraiment des choses que j'ai écrites spécifiquement pour répondre à un moment du spectacle. Et tout ça, ça donne pas forcément un ouvrage. Donc je pense que c'est pour ça qu'avec mon éditrice et mon agente, on sait qu'on va devoir à un moment penser plus à un livre, à un objet, plutôt qu'à juste donner le texte du spectacle.
1: Mais justement, comme ici, c'est notre conversation, c'est un peu un pas de côté par rapport aux représentations pour parler des textes et des livres. Est-ce que le texte bouge encore beaucoup? Est-ce qu'avec Claire Stavo, votre éditrice, au bout d'un mois, elle vous dit, bon, 3 mois après, faut un livre? Ou est-ce que ça peut prendre encore 1 an? Comment ça se passe pour passer, dans votre cas, de la scène au livre?
0: On va le découvrir, hein. Je sais pas, j'ai pas la réponse encore. En tout cas, non, je ressens pas d'autre pression. Je ressens que de l'encouragement à me dire, bah, quand prends le temps d'être prête, quoi. En tout cas, pour le moment, je le suis pas encore. Est-ce que le texte bouge? Bah, les interprètes ont été bien gentils parce qu'on a créé en Autriche à Vienne et que j'ai écrit les textes 2 jours avant. Donc, du coup, ils ont joué avec des fiches. J'ai changé le texte entre là et Avignon, donc ils ont rejoué un petit peu avec des fiches ou des textes incertains. Parce qu'on a commencé direct avec un surtitrage, donc je ne pouvais pas me permettre de leur mettre de l'impro, parce qu'on a joué en allemand, enfin il fallait que ce soit surtitré en allemand et en anglais, donc ça demandait de fixer quand même des choses. Là je dirais que ça se dépose, et que moi je commence à avoir du désir à nouveau, maintenant que le maximum de stress est passé, parce que c'est pas rien de commencer à créer directement dans ces gros festivals. Maintenant que ce trauma-là est sur le point de se résoudre, je vais pouvoir peut-être me repencher sur l'écriture et m'amuser un peu plus.
1: Là, pendant les représentations d'Avignon, ça bouge encore beaucoup ?
0: Beaucoup, je dirais pas, mais ça bouge, ouais. Disons que si on est venu à la première et si on revient là demain ou ce soir, ce sera pour moi bien différent.
1: C'est moins long.
0: Oh, c'est dur. Il y a un truc de rythme qui se resserre, mais en fait le juste rythme, il n'est pas forcément dans le plus court, il est aussi dans le fait que si les interprètes captent l'endroit où ils ont le droit de s'étaler, c'est l'endroit où ils ont le droit de s'étirer, alors ça va. Donc là, je dirais qu'on est plus long, mais bizarrement, en ressenti, on est plus court.
1: Une dernière question, puis je vais faire circuler la parole.
0: Oui, il faut.
1: On reviendra à vous. Est-ce que vos textes, je reste sur les textes et sur les livres, sont indépendants des représentations ? C'est-à-dire, est-ce que vous accepteriez, est-ce que même vous aimeriez que vos textes soient mis en scène par d'autres, et même par des blancs ?
0: Ah, question en deux temps, effet qui se coule. En fait, ça dépend quel texte. Carte noire montée par une personne blanche, j'ai hâte. J'ai hâte de voir comment il va se dépatouiller avec ça. Mais après, il pourrait le mettre en scène et avoir une équipe de noirs. Mais il faudrait qu'il soit bien, bien déconstruit et qu'il accepte bien, bien de se remettre en question. J'ai une personne qui m'a contactée pour... il y a une personne, une jeune femme noire qui m'a contactée, une comédienne, pour me dire qu'elle voudrait bien reprendre Carte noire et que sa metteuse en scène est blanche. Est-ce que j'y vois un problème ? Je lui ai dit bon courage. Je comprends. Moi, je travaille avec... J'ai des collaboratrices blanches, même sur Carte noire. J'ai des collaboratrices minces, même sur La parabole du seum. Je pense pas qu'on puisse... Enfin, je pense qu'on peut travailler en mixité à partir du moment où il y a des... Il y a une volonté pour tout le monde de se remettre en question, de discuter, d'avoir des outils communs pour réfléchir ces sujets-là. Mais en fait, je considère qu'on est plusieurs quand même à vivre des agressions par rapport à notre identité et des systèmes qui viennent agir et qui sont souvent le même type de rapport. Donc je sais qu'une personne queer va peut-être être plus encline à comprendre ce qui peut se passer dans le racisme. Je dis peut-être parce qu'il y a énormément aussi de problèmes dans tous ces espaces-là. C'est quand même des espaces... on n'a pas beaucoup d'espace pour en discuter, donc il y a encore du travail. Mais je serais ravie que si des personnes ont envie de monter mes textes, je serais ravie, prévenez-moi, on s'arrange. Et puis personne blanche ou personne... ou mec... je sais pas ce qu'ils vont y trouver, mais bon... Enfin, je veux dire, ils vont y trouver une langue, ça c'est sûr, mais est-ce qu'ils sont prêts à la mâcher, je sais pas. À l'embrasser plutôt.
1: Est-ce qu'on peut l'entendre cette langue ? Vous avez apporté
0: Ouais, j'ai apporté, mais j'ai mon ordinateur est mort ce matin. Donc j'étais un peu trauma et ça fait pas si longtemps que ça que j'ai un smartphone. Ça fait genre un an. Donc je galère un peu et donc si jamais je veux faire une page de pub ou parler à quelqu'un d'autre, le temps que je retrouve le texte, ça me va.
1: Alors vous m'arrangez pas parce que.
0: Non, je vous arrange pas. Ok. Allez, ok. Merde.
1: On va attendre 10 secondes.
0: 10 secondes ? Peut-être vous pouvez chanter une chanson. J'avais calé quelque chose en fait, et après j'ai changé d'avis, et là j'ai rechangé d'avis. Donc voilà. Ah, mais il n'y a pas internet. Oh là. C'est bon, j'en ai trouvé un. C'est un texte que lit l'interprète Camille Léon Fussien. Quand l'ascenseur est en panne et que t'habites, disons, au 17e étage, faut-il compter chaque marche, chaque étage ? Faut-il tenter d'associer son pas et sa respiration ? Inspirer deux marches, une marche en apnée, souffler sur trois marches, une marche en apnée, comme les habitants des déserts ? La chaleur. Mes poumons rampent sur l'escalier. Leur cage racle des mosaïques moches. Saviez-vous que le poumon gauche est plus léger que le poumon droit ? Saviez-vous que la chaleur monte en cas d'incendie, il vaut mieux respirer au sol ? Tentez de se divertir pour ne pas penser à l'effort. Ce ne sera jamais la faute de mon âge, de mon poids. Qui peut vivre si haut en se sentant si bas ? Quels individus ont blasphémé en croyant nous faire toucher le ciel et la terre ? Est-ce que toi, tu essaies de t'attacher aux inscriptions des murs, de deviner le style de la personne qui vit derrière la porte selon ce qu'elle stocke devant ? Est-ce que tu t'accroches à la rambarde que tu croyais réservée aux personnes qui ont trop vécu ? Est-ce que s'il faut manger 3 repas par jour et que tu en as fait, disons, plutôt 6, est-ce que tu as plus de journées de vie au compteur ? Est-ce que tu as vieilli plus vite alors ? Est-ce que tes genoux sont remplaçables ? Et pourquoi ta sueur ne coule qu'après l'effort quand tu arrives pour faire la bise? Devrais-tu faire des arrêts de bus d'escalier pour reprendre ton souffle et fumer ta clope à la fenêtre qui donne sur la cour? Est-ce que c'est mystique de s'arrêter toutes les 7 marches? Combien de fois t'arrêtes-tu pour te maudire en 17 étages? Je ne sais pas s'il faut que je lise jusqu'à combien d'heures. Vous me dites, hein, je peux trouver une fin avant la fin.
1: Encore une minute.
0: Une minute, ok. Top chrono, vous êtes prêts? Je vais dire plus vite. Regrettez-vous votre compulsion d'achat? Votre compulsion dans le rayon quand vous avez vu tous ces plats que vous pourriez cuisiner, manger, digérer, chier? Non. Savez-vous que votre expérience de supermarché est décuplée quand vous faites les courses affamées? Oui. Vous voyez-vous pour vous marquer du respect devant votre ventre bourgeois? Ah pardon, possédez-vous plutôt un ventre synonyme de précarité? Avez-vous tout le temps faim? Tout le temps envie de combler votre corps? Vous savez tant de choses. Votre lucidité vous aide-t-elle à vous supporter? Votre ludicité vous aide-t-elle à vous faire soulever? Tu te connais si bien. Tu aimes toucher chaque bout de ta paroi corporelle, même la partie brûlée. Entre tes cuisses, tu as un truc plus intime que ta chatte, plus étrange que les liquides multicolores et parfumés qui te goulinent le long des jambes. Tu as une partie où personne n'ose s'attarder. Même les soignantes ne veulent plus te voir en dedans et elles te proposent de t'auto-gynécologiser. Et entre tes jambes, ce sont des parois de volcan, une lave qui brûle et qui sèche. Chaque fois que tu oses regarder vraiment, pas juste passer les yeux en te disant que tu t'assumes et t'aimes et tu te fous du regard d'autrui, non, quand tu regardes vraiment et quand tu touches, c'est un goudronnage de peau noircie avec une acné de cuisse parfois prête à exploser, qui brûle, heurte. Tu as beau te laver, frotter, vouloir te tuer de tout ce qui tranche, c'est le coulis bouillonnant que chaque part réactive et parfois tu oublies ce qui t'habite. Je veux ma bésité. Bon, je vais m'arrêter là.
1: Merci beaucoup. Continue avec vous, Sophie Cusset, pour parler d'un texte qui s'appelle « Voyage en ataxie », publié aux éditions « Est-ce que ?». Moi, je disais « Est-ce que ?», mais l'éditrice m'a dit « Non, non, c'est « Est-ce que ?». Programmé au 11 du 4 au 23 juillet à 17h10. Vous êtes autrice et metteuse en scène. Vous avez fondé en 4... Ils vont se débrouiller. Vous avez fondé en 1991 la compagnie Octavio avec Gilles Ostrowski.
2: 35 ans de compagnie, voilà.
1: Atteint d'un trouble neurologique dégénératif, ce dernier a coécrit ce voyage, plutôt écrit.
2: C'est lui, oui. Ouais. Ouais, voilà.
1: Ce voyage autobiographique au rire et absurde affronte la maladie qui dévaste le corps. Et il est disparu, on est dans des circonstances un peu particulières, vous avez accepté gentiment de venir, il a disparu en février 2026.
2: Oui, il y a 3 mois. Ouais.
1: Voilà. Donc le texte est de lui et vous avez co-mis en scène.
2: Oui.
1: Est-ce que vous avez, travaillant avec lui depuis très longtemps, est-ce que vous avez participé à l'écriture ou est-ce que vous ne participiez pas du tout?
2: Alors, je remets un petit peu dans le contexte. On a cette compagnie ensemble depuis 35 ans. On est un couple, enfin, on était à la vie comme à la scène depuis 35 ans. On est tous les deux, moi je suis autrice, metteuse en scène, actrice et performeuse aussi au cabaret. Sur ce texte-là, puisqu'il s'agit... notre compagnie a toujours travaillé en mettant en abîme le réel. On part de 2 axes dans la compagnie. Je fais un petit peu pour en arriver à un voyage en un taxi. On a 2 grands axes dans la compagnie qui sont le rire, qui a toujours été le rire pour nous, un espèce de bouclier contre le chagrin, contre les drames de la vie, puisqu'on est parti du clown. On a commencé avec un nez rouge, voilà, à se lancer des seaux d'eau dans la gueule dans une école de théâtre. Et je parle du clown parce que je pense que c'est ce personnage où on se joue soi-même, où on joue ses failles, ses défauts, et qui en fait est un peu un artisan et un créateur de théâtre, puisque quand on fait du clown, on écrit, on fait son costume, on joue son décor, et tout se joue au présent. Donc ça, ça a conditionné vraiment le parcours d'écriture de Gilles et de moi aussi, l'idée que on ne partait pas dans l'écriture comme ça. La vie avait une influence très forte et une mise en abîme du réel, et très souvent la création est mise en abîme dans nos textes. Il se trouve que quand Gilles a découvert qu'il était atteint de cette maladie neurodégénérative, le seul moyen pour lui, et je dirais pour nous, parce qu'on est vraiment une famille de théâtre, voilà, ça parle théâtre, ça mange théâtre, ça vit théâtre, était de dialoguer avec cette maladie par le théâtre, de la combattre, de la défier. Et donc il a écrit ce texte. Il se trouve que depuis le début, comme on a beaucoup travaillé, c'est pas comme Rebecca, mais on a l'humour, le rire est super fort dans nos créations. Les arts plastiques, le visuel, l'écriture de plateau est très présente. Donc c'est vraiment un aller-retour entre l'écriture à l'ordinateur et aussi c'est vraiment un théâtre d'interprètes, d'acteurs et d'actrices, où le jeu est très puissant, catapulte le quatrième mur et où on se rit de tout, quoi. Et ce qui est hyper intéressant dans ce texte de Voyage en un taxi, c'est, je dirais, la frontière où le rire bascule dans la tragédie. Et comme on a toujours eu une grande angoisse des prises d'otages du public par le drame, là, la tragédie est intrinsèque au texte, puisque Gilles était malade, une maladie très grave, incurable. Il était sur le plateau, donc les interprètes n'ont pas du tout à prendre en charge cette dimension-là. Voilà, on joue pas à être malade, c'est pas du tout tire-larme, puisque nous, notre angoisse absolue, ouais, c'est les spectacles, prise d'otage, sur la maladie, tout ça, ça, c'est l'angoisse, quoi. Donc, Voyage en un taxi est un texte, je dirais, à dramaturgie plurielle, où il y a vraiment le journal de bord de Gilles, de sa maladie, les rencontres avec les médecins, dans un premier acte, le diagnostic, avec une scène magnifique, vous pourrez la voir au 11, à 17h10, avec un cerveau avec de la musique, enfin, c'est magnifique. Là, on comprend qu'il est atteint de cette maladie qui est quasiment inconnue, en fait. Et la deuxième partie du spectacle, c'est la rencontre avec tous les sorciers, tous les magnétiseurs, tous les énergéticiens qu'on a pu rencontrer pour essayer de le sauver. Et là, je pense que c'est la place au grand burlesque, à l'absurde, au vrai, au faux, à l'épique, à l'onirique. Voilà. Là, je fais la promo, là.
1: Ça fait partie du jeu. La pièce voilà. Commence par une conversation entre un père et son fils, dans laquelle le père prévient que tout ce qu'ils disent pourrait ou pourra être pris sur scène.
2: Pour être utilisé, oui.
1: Comment vous avez déterminé, ou pas d'ailleurs, ce qui pouvait devenir du théâtre et ce qui devait, malgré tout, rester dans l'intimité familiale?
2: Alors, c'est très intéressant, parce que cette scène, justement... Alors, juste, je veux juste dire qu'il y a trois acteurs merveilleux, enfin, vraiment, qui sont des grands sensibles, des virtuoses du texte et des immenses clowns. Enfin, il y a beaucoup de textes dans ce spectacle, mais... Donc, il y a Grégoire Osterman, Thomas Blanchard et Léon Ostrovski, notre fils, voilà, qui assure les parties plutôt cabaret et performatives du spectacle. Et donc cette scène, bah, Léon est là, il peut... Vraiment, cette discussion a eu lieu avec Léon, et je crois que Léon a accepté que ce soit dans le texte. Moi, je devais être dans le texte sur une espèce de scène de... un peu à la Fédo, où on s'engueulait, j'ai dit merci, merci non. Je ne veux pas de cette scène.
1: D'accord, donc voilà. il y a eu parfois, bon ben bah, moi j'accepte, bah, moi je préférerais pas.
2: Ah ben bien sûr, bien sûr. Ah oui, oui, oui. Bah, c'est toujours l'idée de l'écran, quoi, de la distance, c'est-à-dire d'avoir aussi la pudeur. Et je trouve que le rire, c'est cette pudeur-là. C'est ça qui est génial avec le rire et l'humour. C'est qu'on peut aller très loin, mais à la fois on garde une distance. On n'est pas plongé dans le psychodrame et le pathos. C'est là que je trouve ça intéressant. Mais évidemment que c'était discuté. Et on peut aussi dire que c'est le spectacle, je dirais, d'une équipe. Parce qu'on a vraiment des acteurs qui sont extraordinaires, mais qui sont aussi des grands improvisateurs, qui ne sont pas que des interprètes, quoi. Je pense que c'est des acteurs créateurs sur scène. Et le texte, comme disait Rebecca, des fois est réenchanté. Bon, je ne le citerai pas, mais je le cite. Par exemple, Grégoire Osterman, Bon, bah, c'est vrai qu'il y a des scènes qui ont été un peu revisitées en live, en impro. Et nous, je pense que Gilles, comme moi, on a... Ce qui est super important pour nous, c'est la liberté, quoi. La liberté de l'acteur. On n'est pas du tout dans ce mode du metteur en scène ou de la metteuse en scène dictatoriale. Enfin, moi, je pense qu'on n'est pas là.
1: Vous parlez de qui ?
2: Non, mais je sais pas. Non, je parle de personne. Mais moi, je trouve ça hyper intéressant que, évidemment, moi, c'est moi qui ai le regard, puisque je joue pas. Moi, je suis actrice aussi, donc. Mais je trouve ça intéressant qu'il y ait quelque chose de collectif. Évidemment, après, c'est pas la foire à tout. Il y a un moment, on arrête les décisions et qu'est-ce qui est beau scéniquement et qu'est-ce qui marche, qu'est-ce qui marche pas. Mais ce qui est super avec ce texte et avec ce spectacle en particulier, et je vais dire un truc un peu fou à Avignon, je pense que c'est pas un spectacle de plus en plus, enfin, ce spectacle. C'est-à-dire qu'il existe depuis maintenant 6 ans, il a évolué avec le souffle...

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1: Bonjour à toutes et à tous, les belles heures continuent. Aujourd'hui, le partage de midi est intégré à ce programme, à cette traversée, le partage de midi qui sera consacré à la revue La Récolte avec Mathieu Mével.
2: Alors, je vais proposer à tous ceux qui veulent nous écouter de s'asseoir ou d'aller discuter de ce qu'ils ont vu avant un peu plus loin. Et je vous souhaite à tous la bienvenue à la Maison Jean Villard pour le partage de midi, le festival Côté Livre. Tous les jours, des autrices et des auteurs joués sur les plateaux du IN et du OFF viennent parler d'écriture théâtrale et de livres. Aujourd'hui, dans le cadre des belles heures d'Arsena, la rencontre est consacrée à la revue La Récolte que voici, c'est le numéro 8, découvrir les écritures théâtrales d'aujourd'hui. Notre conversation est enregistrée, elle sera disponible en podcast sur les sites de la Maison Jean Villard, d'Arsena, et on est en direct sur le site de l'Écho des Planches. Je vais présenter, je vais faire tourner le micro pour que chacun se présente, mais je vous présente tout de suite les deux cofondateurs de La Récolte. Élise Blacher, juste à ma gauche, vous êtes dramaturge, membre du comité de lecture à mots découverts à Paris et cofondatrice de la revue. Simon Granja, vous êtes écrivain dramaturge, responsable du comité de lecture de la Comédie de Caen et cofondateur de la revue. On a un peu nos habitudes, pour vous dire la vérité, puisque c'est la troisième fois qu'on se voit dans le cadre du partage de midi, donc le troisième été à Avignon. Donc moi, maintenant, je suis familier de la revue. On va découper l'heure on va diviser l'heure qu'on va passer ensemble en deux. Dans une première partie, on va discuter de la revue. Et puis ensuite, on entendra les quatre autrices-auteurs invités qui vont lire des extraits et parler de leur travail. Est-ce que, au préalable, chacun peut se présenter en 30 secondes, une minute, et dire si, par exemple, vous êtes actrice, autrice, ça je le sais, mais qu'est-ce que vous faites et qu'est-ce qui vous a amené à cette revue ?
3: Alors, bonjour, je m'appelle Olivia Chiquitranca et moi je suis metteur en scène, autrice et comédienne. Et je suis arrivée dans cette revue par le miracle de Corinne Loisel et des francophonies à Limoges. Et je suis une autrice suisse-slovaque. Et je travaille beaucoup sur les sciences et sur la question du sublime et de la transe. Et la Vénus, ce texte-là était une manière de questionner notre rapport au très grand âge vénérable et à la dignité. Et donc aussi à qu'est-ce que peut faire le théâtre pour bouger nos imaginaires.
4: Okay. Bonjour, moi je m'appelle Nicolas Girard Michelotti, je suis aussi auteur, metteur en scène et comédien. J'ai une compagnie, la compagnie Lishka, qui a fait un premier spectacle à la Comédie de Béthune, et là on prépare un deuxième spectacle qui sera un jeune public, donc si vous êtes dans les Hauts-de-France ou à Paris, vous pourrez le voir, ça s'appelle Cosmonaute. Et que dire, mes textes sont publiés à l'École des Loisirs et au Solitaire Intempestif. Voilà. Et comment je me suis retrouvé dans La Récolte, il faut le dire ? Ben je crois que j'ai envoyé un texte il y a quelques années à Simon, je sais même plus lequel, au Simon Labrume. Voilà, aussi dans la brume, et puis ensuite on s'est reconnecté sur Lishka. Je crois que j'ai envoyé une version de Lishka, j'ai dit c'est pas fini. Il m'a dit, quand ce sera fini, tu nous renvoies le texte. C'est ce que j'ai fait, et donc je suis dans la récolte, je suis très content. Voilà.
5: Bonjour, je m'appelle Julie Tirard, je sais pas si on m'entend, j'ai pas l'impression. Merci. Je m'appelle Julie Tirard, je suis autrice de théâtre, poétesse et traductrice. Je traduis de l'allemand, de l'anglais et de l'espagnol. Et j'ai écrit une pièce qui s'appelle « Jusqu'à ce que le mur tienne », qui était lauréate d'Arsena il y a quelques années, qu'on est en train de coproduire, de mettre en scène. Et j'ai traduit une pièce de l'allemand qui s'appelait Proie, qui était aussi lauréate d'Arsena en 2024. Et celle-ci, c'est une pièce de Sivan Benishai que j'ai traduite de l'anglais. C'était une commande de L'Arche, éditeur. Et je l'avais envoyée à 3e bureau à Grenoble, qu'il avait beaucoup aimé, qu'il avait invité au festival et qui ensuite l'a proposé à la récolte. Voilà.
4: On va se le partager si tu veux.
6: Bonjour, vous m'entendez ?
7: Je sais
6: pas. Très bien. Non ?
7: Ah,
6: si, c'est bon ? Ok, très bien. Bonjour, moi je m'appelle Eric Magnenghi, je suis l'auteur du texte Les Dispersés. Je suis donc auteur, metteur en scène et concepteur vidéo au théâtre et à l'opéra. Et La Récolte, c'est grâce au Théâtre de la Tête Noire, sous la direction de Tiphaine Guiton, ici présente, et de Marjolaine Baroni, sa collaboratrice, que j'ai pu justement avoir mon texte dispersé qui existe dans cette très belle revue. Voilà. Merci.
2: Vous vous présentez, vous ajoutez rien à ma présentation ? Alors,
8: peut-être, Mathieu, on peut quand même présenter les auteurs qui sont. Donc, il y a 8 auteurs dans la récolte chaque année et cette année aussi. Et on n'en a que 4 sur le plateau. Les 4 autres n'ont pas pu être avec nous. Peut-être on les présente rapidement. Il y a Sarah Bourg qui a écrit 8 fois le feu, qui est une. Donc, c'est une autrice, c'est ça. C'est une jeune autrice de théâtre, c'est sa toute première pièce de théâtre, mais par ailleurs, elle est romancière, elle écrit des nouvelles, elle est poétesse, elle est publiée. Et elle a écrit là une pièce qui s'appelle « 8 fois le feu » à partir d'un fait divers qui s'est passé en Allemagne, où c'est l'histoire d'une femme qui va user de violence pour se faire justice. Face à voilà, son enfant a été assassiné. Elle va tirer 8 coups de feu sur l'assassin de sa petite fille. Et puis il y a aussi dans la récolte cette année Ludovic Longelin qui est un qui a écrit L'homme en son jardin, qui est un auteur de théâtre qui a écrit une trentaine de pièces, qui est aussi performeur, acteur, metteur en scène. Et qui donc là a écrit une pièce, L'homme en son jardin, qui est un dispositif assez particulier puisqu'on se retrouve dans un jardin pavillonnaire avec un couple, une après-midi ensoleillée de Coupe du Monde de foot. Et donc on entend, le dispositif permet de, on ne voit que cet espace, mais il y a toute une partition du hors-champ, de ce qui se passe à l'extérieur. Donc voilà, sur qu'est-ce qui se passe autour d'eux. Et à un moment donné, une nouvelle tombe. Ils entendent, par hasard, le petit garçon qui est venu rendre visite à ses grands-parents dans le jardin d'à côté, révèle que son papa a renversé en voiture un homme noir qui marchait sur le bord de la route. Que vont-ils faire ?
9: Il y a aussi Gala Nakache Gauthier, qui est une comédienne et jeune autrice. C'est son premier texte qu'on publie, qui s'appelle « Pensée sauvage », qui met en scène une fratrie, enfin une sœurie plutôt, dans la montagne, entourée de chasseurs et de bêtes plus ou moins fantastiques. Et puis un texte d'une autrice italienne, Nalini Vidula Mutusami, qui est traduite de l'italien par Federica Martucci, qui s'appelle « Bleach Me ». Et qui est une sorte de huis clos familial entre une femme noire, un homme blanc et leur fille qu'elle ne voulait pas avoir et qu'elle a accepté d'avoir pour faire plaisir à son mari et qui vient dérégler le fonctionnement du couple sur la question évidemment avec le début de résumé que j'ai fait, c'est sur la question du racisme structurel et de comment est-ce qu'on devient en étant parent générateur de la souffrance de l'enfant qu'on a mis au monde.
2: Comment elle est née la revue ?
9: Alors la revue, elle est née il y a 9 ans d'une envie de se doter entre comités de lecture d'un outil de partage et de circulation des textes qu'on lit nous chaque année. Et il y a beaucoup de textes qu'on lit qui sont de très grande qualité mais qui ne sont soit pas encore édités, soit qui mettront longtemps à être édités. Et on avait envie et besoin, nous, de créer vraiment cet objet collectif mutualisé qui nous permette une fois par an de faire une sorte de d'état des lieux de nos lectures, mais du coup des écritures qui ont circulé dans l'année, et puis de aussi partager cet outil-là pour que ce soit un facilitateur auprès des lecteurs et des lectrices ou des médiateurs, médiatrices du texte de théâtre contemporain, et donc qu'ils puissent à minima avoir ces portes d'entrée vers tout ce qui s'écrit aujourd'hui. La question des comités de lecture étant principalement, il y a la question des lectures aussi, évidemment comment on lit le texte d'aujourd'hui, mais la question essentielle c'est comment est-ce qu'on fait vivre nos lectures et comment nos lectures deviennent actives et rencontrent des lecteurs, des lectrices ou des équipes de création ou tous ceux pour qui quand on écrit on fait ce travail là.
8: Et peut-être je précise aussi, parce qu'on a cité un certain nombre de... Donc c'est un rassemblement de comités de lecture, on en a cité un certain nombre. Il y a aussi Textes en cours et les journées des auteurs et des autrices de Lyon. Peut-être aussi dire que le corpus, et puis on a un comité invité, cette année c'est la mousson d'été, et chaque année on fait un comité de rédaction et on choisit collectivement le corpus de l'année. Donc là, on a un peu révélé les coulisses, mais en fait c'est un corpus qu'on choisit collectivement et qui ensuite est porté collectivement. C'est pas on peut plus retrouver ensuite normalement qui a fait quoi, puisque c'est vraiment ensemble.
2: Donc la revue rassemble un certain nombre de comités de lecture. Je les recite pour ceux qui s'intéressent au principe du comité de lecture. Simon, vous avez parlé de ça. À mots découverts, la Comédie de Caen, les Francophonies des écritures à la scène, les Journées de Lyon des autrices et auteurs de théâtre, Textes en cours, le Théâtre de la Tête Noire, Troisième Bureau, et la Mousson à Pont-à-Mousson, qui cette année... dans chaque comité, vous lisez à peu près combien de textes par an?
8: Ça dépend des comités. On a tous des fonctionnements différents, on a tous des objectifs aussi légèrement différents. Et alors, ça dépend des comités. À Hameau Découvert, on en lit à peu près 300, je pense, par an. On est très nombreux. Je ne sais pas, à Caen.
9: À Caen, il y en a à peu près 400 qui arrivent chaque année au comité de lecture et on en partage une centaine entre nous.
2: C'est-à-dire qu'il y a 300 textes qui passent pas la...
9: Il y a 300 textes où c'est moi qui fais la réponse tout seul, pour plein de circonstances différentes.
2: Vous répondez à tout le monde?
9: J'essaye, oui.
2: C'est plutôt des jeunes autrices, auteurs, ou pas forcément?
9: Non, pas forcément. En fait, c'est quand même plutôt des auteurs et des autrices, enfin, en tout cas, c'est un ressenti. C'est quand même à un endroit où l'écrivain de théâtre a envie de rentrer en échange avec des lecteurs et des lectrices, et non pas avec des spectateurs et spectatrices, ou avec... voilà, c'est vraiment un endroit où on va parler entre nous de littérature théâtrale, mais on va parler de littérature, en fait, de dramaturgie, on va parler de l'écriture. Donc je pense que c'est à cet endroit-là. Et puis après, il y a d'autres enjeux propres à chaque comité. Il y a des enjeux de programmation, il y a des enjeux d'accompagnement, il y a des enjeux de diffusion, il y a des dispositifs qui existent. Nous, à la Comédie de Caen, on porte un prix de littérature théâtrale à destination des lycéens. Évidemment que les auteurs et autrices qui envoient, ou les éditeurs qui envoient, pensent aussi, j'imagine, au prix Godot, ou à la revue maintenant, ou aux dispositifs qui sont les certains aboutissements de nos lectures.
2: Je vous pose une question. Puisque vous éditez la revue chaque année, est-ce que tous les deux, vous vous êtes jamais dit, bon, bah, on crée une maison d'édition?
9: Eh bien, en fait, justement, ce qu'on s'est dit, c'est qu'on est un maillon, une partie du paysage qui comprend les maisons d'édition, qui sont nos partenaires, mais ce n'est pas à la place des maisons d'édition. Moi, les maisons d'édition sont les partenaires du comité de lecture, et dans la revue, vous allez trouver la moitié du texte à peu près, sauf quand les textes sont vraiment très très très longs. Cette année, Lichka Ville d'Amour, je pense qu'on est à un tout petit tiers de la pièce, ou même un peu moins, un quart peut-être. Enfin, c'est voilà. Mais dans les pièces qui sont plus de durée habituelle, on va dire, on est sur la moitié de la pièce, un tiers, la moitié, et c'est vraiment un geste volontaire, c'est dire, il y a la place pour l'édition après, qui va porter le texte en lui-même, dans un volume séparé. Ce qui se fait, ce qu'on constate, de toute façon, depuis les 8 ans, il y a une grande partie des pièces maintenant qui ne sont plus inédites, qui sont passées à l'édition.
2: Une question pour les deux autrices et auteurs. Pourquoi vous envoyez vos textes dans une revue et pas directement chez Lanzmann, au Solitaire Intempestif, aux éditions théâtrales ou dans les maisons d'édition?
6: Parce que personne ne veut de nous. Non, pas du tout. Non, c'est parce que, en tout cas me concernant, c'est l'écriture, c'est quand même un processus qui est très solitaire. Et d'avoir en fait ces étapes-là qui sont à la fois validantes, qui sont aussi des moments d'échange, ça nous permet aussi de pouvoir aussi améliorer certaines idées, certains gestes d'écriture aussi. En tout cas, moi, je sais que c'est en confrontant mes textes en cours d'écriture avec... c'était texte en cours d'ailleurs. Texte en cours qui a été le premier comité qui a lu Les Dispersés et qui m'ont fait un sacré retour qui m'a vraiment... marqué au fer rouge et ce qui m'a stimulé à essayer d'être plus intransigeant aussi sur mon écriture. Et il y a eu Jeune Texte en Liberté aussi, il y a eu forcément le comité de lecture de La Tête Noire aussi. Et moi je pense que c'est vraiment essentiel pour nous en tant qu'auteur d'avoir justement des personnes qui au cours du processus nous permettent d'avoir un recul sur notre geste.
3: C'est aussi une manière de partager un objet pour qu'il ait une autre vie et des autres rencontres. Parce que moi, je fais un théâtre qui est très plastique avec ma compagnie, Full Petal Machine, parce que je viens d'un univers très plastique et d'écrire une pièce qui soit indépendante de cette part plastique et qu'elle soit... lu ailleurs ou joué ou prise en charge autrement. Et je crois que c'est une autre étape qui est pour moi fondamentale, que ce soit par rapport à mon geste d'écriture, mais aussi par rapport aux thématiques abordées. Et les comités de lecture, en fait, c'est une manière d'entrer dans des autres paysages, et en particulier quand on vient de Suisse, où le rapport à la littérature théâtrale est totalement différent. Donc je découvre, c'est super.
4: Moi, j'ai une hésitation, si la question était sur la revue ou sur les comités. C'est les comités, d'accord. Alors moi, je suis assez... j'en vois rarement, enfin en fait, j'oublie tout le temps. Mais je sais que les comités sont quand même un moyen de diffusion des textes très important, de circulation des textes, et qui fait que même si le texte est publié dans un second temps, ça va quand même lui donner aussi un écho qu'un texte tout simplement publié n'a pas forcément, parce qu'il va être là quelques temps, dans quelques librairies, puis il va sans doute être recouvert par la marée des nouveaux textes, et donc... ça peut être vraiment des coups d'épée dans l'eau aussi, des textes. Donc parfois, je trouve que les comités, vu qu'il y a des gens très engagés aussi auprès des auteurs et des autrices, ils vont aussi aider à diffuser les textes et à les faire circuler. Donc pour moi, c'est ça qui est fondamental. Après, je trouvais que sur la revue aussi, ce qui était intéressant, c'est que c'est quand on publie le texte, il faut vraiment donner le dernier coup de pinceau. Enfin voilà, il faut l'acter. Et donc la revue peut donner aussi un temps de... transitoire, d'échange, effectivement, de dialogue, et je trouve ça hyper intéressant tout d'un coup d'avoir un texte qui est inscrit dans une série de 8 textes avec aussi des images, un travail plastique, un travail d'entretien. Donc tout ça fait que ça devient aussi une sorte de, oui c'est ça, de cartographie aussi d'un moment de l'écriture théâtrale, et donc voilà, c'est ça qui est très différent avec la publication qui est plus solitaire, quoi. Voilà.
5: Je ne sais pas si le micro remarche. Oui, ça y est. Je rejoins mes petits camarades, je ne vais rien dire de nouveau. Peut-être juste mon expérience très personnelle, c'est que je ne monte pas mes textes et je n'habite pas en France. Donc, une fois que le texte, et a fortiori de théâtre, en poésie c'est différent, je n'aurai pas le même discours, mais en théâtre, pour moi, ça ne fait aucun sens d'écrire du théâtre et que ça reste non dit. Littéralement, enfin que ça reste des mots sur un papier publié qui reste dans la tête d'un lecteur ou d'une lectrice ensuite et qui jamais n'est prononcé à haute voix. Et les comités, je pense rien que le fait qu'ils et elles en discutent
7: ça fait déjà une prise en charge par la voix et le corps et l'émotion. Et c'est à chaque fois, j'ai eu la grande chance d'être invitée en festival, d'avoir des lectures et donc de donner une première vie à ce texte qui, à mon sens, ne peut pas, enfin, c'est de facto le théâtre, ne peut pas exister en tant que tel tant qu'il n'est pas incarné par des comédiens et des comédiennes et des corps. Donc c'est, moi, je suis immensément reconnaissante à ce système de comité de lecture. On a la chance en France d'avoir des gens incroyables qui dédient un temps extrêmement précieux. Enfin, je vois deux personnes là qui m'ont fait ce cadeau par le passé. Je veux dire, d'être bénévole, de lire bénévolement, d'organiser des festivals pour mettre en voix, pour faire découvrir, voilà. Donc, c'est. Enfin, je pense qu'il faut le souligner en ces temps aussi de la chance qu'on a et à quel point c'est précieux et pour les publics et pour les auteuristes et pour les traducteuristes.
2: Élise Blacher et Simon Grandjat, trois questions pratiques. Quel est le lectorat de la revue? Où êtes-vous diffusé et qui la finance?
8: La première, c'est le lectorat. Et c'est, alors, la revue s'adresse à un lectorat très large. On l'a voulu, justement, cette revue, aussi dans son abord, qu'elle soit, voilà, qu'elle donne envie de lire du théâtre et de rentrer dans l'écriture et dans les parcours des auteurs, même si on n'est pas en dehors des cercles de spécialistes, et que aussi la volonté de dire le théâtre, ça se lit, ça peut aussi se lire, pour soi. C'est aussi une des vies du texte. Donc le lectorat est très large. On a des lecteurs fidèles, on en est très heureux. Certains sont dans la salle, on les remercie chaleureusement. C'est voilà, chaque année notre lectorat grandit un peu plus et c'est très très agréable. Où est-ce qu'on est diffusé? En librairie.
2: Je reviens sur une chose, Élise. C'est par exemple, c'est imprimé à combien d'exemplaires?
8: C'est imprimé à 900 exemplaires, ce qui est un chiffre très honorable pour de la littérature théâtrale et pour une revue. On va parler chiffres. On le vend en 5 ans, parce que le théâtre est un livre particulier qui reste assez longtemps en librairie. Voilà. Et peut-être
2: la première année, c'est combien de ventes?
8: C'est 150, 160.
2: Ah d'accord, donc ça s'inscrit quand même dans, ouais, dans un temps moyen ou dans un temps long.
8: Ouais.
9: Le premier exemplaire est épuisé maintenant, par exemple. Voilà, et on voit bien, on est en train d'épuiser le deuxième, le troisième, et on les, voilà, c'est pas une revue qui se périme. On découvre des auteurs.
2: Oui, c'est pas une revue d'actualité.
9: Non, pas du tout. Et c'est même, je trouve, très intéressant quand 3 ans plus tard, il y a certains parcours qui se sont un peu déployés et où tout d'un coup, on a d'autres textes des auteurs ou des autrices, on a des textes qui sont publiés, des spectacles qu'on a pu voir. Et puis, dans la récolte, en fait, il y a le premier entretien avec un auteur, la première fois qu'un geste était explicité un tout petit peu. Et c'est extrêmement intéressant de pouvoir avoir ce temps de retour en arrière tout d'un coup et de ressaisir un moment du parcours de l'auteur à ce moment-là.
2: Les deux autres questions, c'était où êtes-vous diffusé et qui finance la revue?
8: Alors, on est diffusé en librairie, et ça, c'est aussi très important. Il faut peut-être redire que la France compte un très grand nombre de maisons d'édition théâtrale qui ont des vies financières assez précaires, mais qui sont très vivaces du point de vue du contenu dynamique aussi. Donc on est diffusé en librairie. Vous pouvez aussi la trouver sur notre site internet, voilà. Peut-être aussi sur la question du public, on est assez content de constater que, par exemple, elle sert aussi dans les études théâtrales. On sait qu'on est cité dans certains ouvrages parce que c'est des endroits où on peut trouver à la fois des entretiens avec les auteurs et des extraits de pièces, et de pièces inédites qui ensuite sont publiées, mais pas toujours. Et donc c'est aussi un document dont se servent les chercheurs.
2: Je veux pas être taquin, mais je fréquente les librairies et je constate, comme pas mal de gens, que les rayons poésie et théâtre, c'est souvent dans un coin et qu'il n'y a pas grand-chose. C'est-à-dire, quand vous dites on est présent en librairie, j'aimerais bien. Il y a combien de librairies qui vous demandent la revue?
9: Il me semble, faudrait avoir les chiffres précis, mais je crois que c'est 120 librairies en France qui prennent la récolte en dépôt. 150 qui correspondent aux 150 librairies qui ont une attention sur un rayon théâtre. C'est pas énorme, mais c'est le maillage des librairies et de leurs rayons aujourd'hui en France. On est diffusé par Théadif, qui est l'organisme qui diffuse une grande partie des maisons d'édition théâtrales en France et qui fait ce travail pour la récolte, mais pour les éditions théâtrales, les Solitaires Intempestifs, Espace 34, Esque, enfin, je ne veux pas tous les citer, mais qui fait ce travail là aussi mutualisé, collectif, d'inscrire ou de continuer à inscrire le théâtre comme une littérature à côté des autres, avec les autres. Et c'est un vrai chemin à maintenir année après année. Et vous connaissez l'état des librairies aujourd'hui en France. Enfin, le territoire est quand même pas le plus joyeux aujourd'hui. Donc il faut y aller, nous, joyeusement, parce qu'en face, ça va être rude.
2: Il faut venir avec sa joie, en fait, dans la librairie.
8: Et on est aussi, le théâtre se vend aussi quand même beaucoup dans les théâtres. Et pareil, voilà, il faut continuer le travail militant parce que les librairies disparaissent de plus en plus des théâtres. Et voilà, c'est l'endroit en fait où les gens ont aussi envie d'acheter du théâtre et de poursuivre la lecture souvent.
2: Et qui la finance ?
8: Les comités de lecture cofinancent, coproduisent la récolte. Et par ailleurs, on est subventionné par le CNL et on est aidé par la Fondation Michalski.
2: Les Suisses. Il faut toujours avoir des amis suisses. J'ai une question qui est délicate. Vous pourriez prendre beaucoup de temps pour répondre, mais ça m'intéresse. Je faisais un calcul pendant qu'il parlait tout à l'heure. 300 textes par an depuis 8 ans, ça en fait 2400. Donc vous avez tous les deux une expertise plus précise que la nôtre sur ce que c'est que le texte théâtral, sur quelles sont les grandes tendances en termes de thème et de forme. Bah, répondez spontanément, même, voilà, c'est vrai que c'est compliqué. Hein.
8: C'est compliqué, et puis c'est d'abord, chacun de nos comités, il y a des corpus qui se croisent, évidemment, mais on reçoit aussi chacun en fonction des dispositifs qu'on met à disposition, donc on ne reçoit pas tout à fait les mêmes choses. Moi, je rechigne un peu à me poser comme une experte du paysage. Effectivement, on lit beaucoup, donc on voit les choses, on voit effectivement des tendances qui viennent, qui repartent. Mais j'aurais du mal à faire un... On essaie, en fait, chaque année, avec les 8 textes qu'on présente, de montrer à quel point c'est diversifié, à quel point il y a des formes différentes, à quel point il y a des rapports aux dispositifs théâtrales différents, à la langue, aux thématiques... et aussi au moteur d'écriture, aux façons d'écrire. Il y a des gens qui écrivent à partir de documents, il y a des gens qui écrivent à partir d'expériences personnelles, il y a des gens qui écrivent à partir d'expériences poétiques de la langue. Donc c'est très riche, très dynamique et très très varié. Je sais pas.
2: Simon, vous voulez ajouter quelque chose sur cette question qui m'intéresse, moi?
9: Non, mais je suis d'accord avec Élise, évidemment, que c'est ce qu'on va aller chercher. Mais après, il me semble quand même, au-delà de toute cette variété-là, moi, je dirais quand même qu'il y a une prégnance du témoignage qui est extrêmement important. Du témoignage, et puis l'influence sérielle est quand même pour moi très très forte, avec une prégnance d'une... quelque chose qui est un pseudo-naturalisme quand même, et que les formes plus marquées, plus épiques, plus structurées, plus étranges, plus abstraites, sont quand même des oiseaux rares en ce moment, mais ils existent fortement, mais c'est pas la masse de ce qu'on reçoit.
8: Oui, et puis il y a aussi le théâtre étant fait pour être dit au présent encore face à des gens, il y a quand même

0: Et comment ça se passe ?
1: En fait, on est les sept comités de lecture permanents de la récolte et on se réunit en comité éditorial, en comité rédactionnel et on procède à un comité de lecture interne à la récolte pour valider les huit textes de l'année.
0: Mais donc ça dure une demi-heure, vous êtes tous d'accord ?
1: Non, ça dure quelques heures et on n'est pas tous d'accord des fois. Et puis des fois, on retourne chercher un autre texte encore parce qu'on n'est pas tombé d'accord. Mais ça, c'est la vie des comités, puis c'est le plaisir de l'échange entre nous.
0: Est-ce qu'il y a des alliances, comme dans les prix littéraires, entre les comités ?
1: Tiens, oui, mais je ne vais pas en parler publiquement aujourd'hui.
0: Peut-être qu'on va passer à des extraits... De textes pour écouter les langues que vous proposez dans la revue. Qui veut commencer à... Vous pouvez présenter l'extrait que vous allez lire et puis lire un bout.
2: Je pense que tu veux que tu commences.
3: Allez.
2: On est collectivement avec toi.
4: On va commencer visiblement par mon texte.
2: Je suis
4: désolé. Oui, merci Nicolas. Pour info, on a été un peu prévenu aujourd'hui qu'on allait faire cet exercice. C'est pas grave. Olivia va lire un des personnages. Il y a trois personnages, Kimvi, la 5e avenue et Diaspo. Et donc, pour vous dire un peu ce texte-là, ça parle en fait d'une veillée mortuaire congolaise en Île-de-France. Voilà. C'est trois demi-frères et sœurs qui essayent d'enterrer, enfin, qui font ce qu'on appelle un matanga, donc une veillée, en l'honneur d'un père qu'ils n'ont pas connu et qui ne les a pas élevés.
5: Voilà. C'est improvisé.
6: C'est une lecture improvisée.
4: Et c'est une lecture improvisée, tout à fait.
7: Kimvi frappe le sol d'un pied nu, une fois, deux fois, trois fois.
8: Conte de saison sèche du royaume Congo. Le conte d'une Tinutida, dit le roi Kayas. Là-bas, dans le domaine du roi Kayas, dans ces terres désolées, sales et arides, là-bas où l'air est trop lourd, trop chaud, trop chargé pour porter en son sein, la poussière brune de la terre sèche, là-bas où les visibles négocient sans cesse avec l'invisible, où les vivants se régénèrent en absorbant les morts dans la nuit et le silence. Là-bas, sur une route incertaine, serpente un homme ivre et nu, accompagné de son fils. Il cavale sur une pétrolette fatiguée d'avoir écumé la terre, à la recherche de la fortune, quelle qu'elle soit. Repose-toi, fiston, tes paupières te lâchent. La route est longue avant de découvrir les trésors du roi Kayas. Papa, j'entends le chant d'une sirène, l'entends-tu ? Fiston. Te moques-tu de moi, non, papa ? J'ai peut-être bu, mais je sais reconnaître le son des creuseurs qui frappent le sol au rythme de leur enfance. C'est parce que tes yeux luttent contre eux-mêmes que les esprits désertent le rêve pour investir le réel. Écoute-moi, mon enfant. Les pierres sur lesquelles tu roules sont des enfants qui se sont assoupis trop vite. Le son de ta voix me raconte que ton palais est desséché. Mon palais à moi est un fleuve dans lequel je t'abreuverai tout entier. Papa, papa, j'ai soif, la sirène me promet de l'eau. Fiston, la sécheresse te joue des tours. Prends une gorgée de ma bière belge de basse fermentation, elle favorise le sommeil. Mon enfant, si tu veux de l'eau, je peux t'apporter la pluie. Elle remplira le trou des creuseurs. Papa, regarde, il pleut. Ce n'est pas de l'eau, fiston. Ce sont des bouteilles en plastique d'une décharge qui tombe en cascade. Regarde le corps des enfants qui pensaient se désaltérer. Prends une gorgée de ma mousse. Je t'aime, mon enfant. Je vais prendre soin de ton petit corps. Et si tu ne veux pas, je te... Papa, tu me fais mal! Le père force son fils à boire. L'enfant tombe dans un profond sommeil. Son corps, roulant sur le sable aride comme une vulgaire pierre de sang, fut saisi à son arrêt par la main du roi Kayas qui, soucieux de sa fortune, le donna en offrande à la sirène avant de reprendre sa route en pétrolette.

0: Merci. Merci.
1: Vous voulez ajouter quelque chose sur le texte, puisqu'on entend, on entend un extrait.
2: Oui. Alors c'est juste l'extrait, c'est le début de la pièce. Ensuite s'ensuit un échange de débats interprétatifs sur la symbolique de ce conte qui apparemment viendrait du père, mais pas totalement. Et donc les trois demi-frères et sœurs, qui ne se connaissaient pas au demeurant, commencent à se crêper le chignon et donc commence la veillée mortuaire.
1: Vous avez vu le film qui est sorti cette année sur ce thème-là ? J'arrive pas à retrouver le titre. Peu importe. Il y a un film qui est sorti assez beau, de 3 heures, où il y a en perspective une jeune femme qui retourne sur la terre de son père ou de son grand-père pour faire cette veillée, et en parallèle un mariage en France.
2: D'accord.
3: Dao.
1: Voilà, exactement. Oui, vous pouvez préciser, c'est comment il s'appelle le film ?
3: Dao.
1: Dao, exactement. C'est un film très très intéressant, Dao. On continue avec un deuxième extrait.
3: On peut faire, ça va un peu changer l'énergie. donc avec Olivia, on va lire un extrait de Love, exercice argumentatif, de Sivan Benishai, que j'ai eu la chance de traduire de l'anglais il y a quelques années maintenant. Et dans cette pièce, alors c'est l'histoire de Sivan Benishai. En fait, elle est très très connue en Allemagne. C'est un peu une star. Elle est israélienne. Elle est née en 1978 à Tel Aviv. Elle est arrivée à Berlin en 2012. Et elle a eu beaucoup, beaucoup de succès avec ses pièces. C'est quelqu'un de très radical, en fait, dans son écriture. Elle interroge beaucoup, enfin, ces dernières années surtout, le féminisme contemporain, avec un angle assez critique, c'est-à-dire pas pour le détruire, bien sûr, mais pour le pousser encore plus loin, pour l'interroger sur ses angles morts, ses failles, etc. Dans sa dernière pièce, c'était beaucoup de questions du classisme, mais pas seulement du classisme, mais bien qu'est-ce que fait le féminisme contemporain pour lutter contre le classisme, par exemple. Voilà, c'est quelqu'un vraiment qui a une écriture très, très radicale. Et dans cette pièce qu'elle a écrite en 2018, il est question de Olive et de Popeye le marin, qui est une excuse pour parler en fait des relations hétérosexuelles qui sont censées être des endroits safe puisque la personne est féministe, l'homme plus ou moins déconstruit, etc. Donc quels sont les schémas qui se répètent quand même quand on est au courant de toutes ces choses et qu'on essaye de ne pas les reproduire. Voilà, donc on vous lit un petit extrait. Quelques informations sur Popeye le marin.
4: Popeye le marin apprend l'allemand dans une petite école de langue d'une grande ville d'Allemagne. Il a les cheveux, disons, roux, des taches de rousseur sur le visage et une longue pipe calée au coin de la bouche la plus grosse partie de la journée.
3: Oui, Popeye est un fumeur invétéré.
4: Un grand aventurier.
3: Un homme qui n'a pas peur de s'exprimer.
4: Et qui, parfois, malgré sa personnalité somme toute agréable, peut se révéler un vrai fardeau pour son entourage.
3: Sur Internet, Popeye est décrit comme...
4: querelleur, doté d'un cœur tendre et de solides coups de poing, sans cesse guidé par la justice et l'honnêteté.
3: Oui, Popeye est un homme sympathique et chaleureux.
4: Pas compliqué,
3: optimiste, tout le monde l'adore. Néanmoins, il est des choses de base auxquelles il ne prête pas attention. La fumée de sa pipe, par exemple. Ça ne lui est jamais venu à l'esprit que ça puisse déranger les autres. Chérie, ça t'embêterait de fumer dehors ? Ou sa façon d'écarter les jambes partout où il s'assoit ? Dans le métro, par exemple. Parfois, il prend la place de 2 voire 3 personnes. Non, Popeye n'attache pas d'importance à ce genre de broutille. Non pas parce qu'il s'en fiche, mais parce qu'il n'y a jamais réfléchi. Il est sans cesse ailleurs. Il pense à d'autres choses, des choses qui sont ailleurs, des choses qui sont à 1000 lieues d'ici. Quelque part où tout aurait pu être mieux.
4: Ainsi, par exemple,
3: Popeye fume,
4: mais prévoit d'arrêter.
3: Fantasme sur le monde de l'art et de la nuit.
4: Mais il vit dans un quartier bourgeois un peu mort.
3: A commencé un cours d'allemand niveau B1-1.
4: Mais s'imagine embarqué pour un long voyage à la place.
3: Parle de sa tendance à toujours vouloir aider tout le monde.
4: Ce qu'il considère être le frein majeur à son grand, grand rêve.
3: Devenir réalisateur de films. Chaque jour, Popeye poste sur sa page Facebook des mèmes politico-satiriques et des photos de son enfance et, des années, et de ses années étudiantes.
4: Sur l'une de ses photos, on le voit à la plage, portant un string de bain usé, un bras autour des épaules de sa mère.
3: Les années passant, elle est devenue bien plus petite que lui.
4: Tandis que Popeye, l'honorable spectatrice, s'en souvient probablement,
3: est très grand,
4: large,
3: fort,
4: un homme,
3: bien plus musclé que quiconque autour de lui.
4: Des tatouages de marin recouvrent sa poitrine et ses bras.
3: Et ses tablettes de chocolat sont sublimées par les t-shirts moulants qu'il a l'habitude de porter.
4: La mère adore son fils. Elle aime poser la tête sur sa pâle poitrine tatouée tandis qu'il la serre contre son cœur.
3: Retour sur la photo. De son bras musclé, Popeye en serre les épaules de la femme.
4: La mère.
3: Qui lui a donné la vie.
4: Tout en parlant politique intérieure avec l'homme.
3: Le père.
4: Qui l'a élevé.
3: Il se promène sur la plage.
4: Le père et le fils. Torse nu en maillot de bain.
3: La mère entre eux dans une robe de plage ravissante.
4: Début de soirée.
3: L'eau brille d'un joli bleu.
4: Les voiliers à l'horizon.
3: Appelle Popeye.
4: Ohé.
3: Popeye crie en retour.
4: Ohé.
3: Aux vagues.
4: Ohé.
3: Aux marins.
4: Ohé.
3: Au large et sauvage océan.
4: Par-dessus la tête de la mère.
3: Le père et le fils sont plongés dans un intense
4: mais sympathique débat politique.
3: Riant de leur célèbre rire.
4: Qui se trouve être par ailleurs strictement identique.
3: Oui, juste un petit mot. C'est une... Alors, il n'y a pas de personnage, c'est pas distribué. C'est une pièce pour, je cite, 5 voix et une intelligence collective. Donc les 5 voix se distribuent, voilà. Et l'intelligence collective, c'est quand on a parlé toutes les deux en même temps. Et bon, là, c'était quand même centré sur Popeye, c'est un peu dommage. Mais sinon, le reste de la pièce est plutôt sur Olive. Et pour être exact jusqu'au bout, une grande partie de la pièce est consacrée au fait que Olive aimerait beaucoup que Popeye lui fasse des cunnilingus, mais n'arrive pas à l'exprimer. Voilà, c'est compliqué. Voilà.
1: Qui enchaîne avec l'extrait suivant?
0: Ok. Alors moi, la pièce s'appelle Lishka, ville d'amour. C'est comment la raconter? C'est ouais, c'est une autre perspective. Donc c'est Lishka, et c'est aussi le nom de ma compagnie par ailleurs. Et donc c'est une ville imaginaire qu'on pourrait situer où vous voulez en Europe. Et dans cette ville, en fait, il neige depuis 1 an. Et c'est une neige, donc là il faut se représenter parce que là sous la canicule c'est différent, mais c'est une neige qui ne fond pas, donc vous pouvez la prendre dans la main et elle reste là. Et cette neige n'est pas qu'une métaphore, c'est aussi une métaphore, mais c'est pas seulement une métaphore. Et comment elle est tombée, vous allez l'entendre dans l'extrait, c'est un jour, Théo, garçon romantique, pas du tout déconstruit pour le coup, dit à Ludmila ses sentiments, et alors la pluie se change en neige, et à partir de là ça devient le chaos à Lishka, et cette neige qui ne fond pas fait aussi remonter toute une mouvance réactionnaire contre les différentes libertés de ces jeunes qu'on va voir, qui seront Camille, Marius, Ludmila, Théo et Daisy, et qui ont donc des relations homosexuelles, hétérosexuelles, mais disons libres, et qui vivent dans cette ville de froid, alors que remonte le mouvement des garçons au trait noir, qui sont donc des fachos. Voilà. Et j'ai perdu la page.
1: 57.
0: Tu es prêt ?
1: Je suis prêt. Gèle.
0: Je t'ai dit, nous sommes des ombres dans cette ville. Et tu m'as dit, des ombres d'ombres dans cette ville. Et mes lèvres ont rencontré tes lèvres, c'était comme tomber en toi. Ta langue a coulé au-dedans de moi. On aurait dit un glaçon tendre, tiède, dans ma bouche. Un frisson de plaisir a parcouru mon corps. Je ne te connaissais que depuis un moment, mais j'ai eu tout à coup l'irrésistible envie de me mettre en danger.
4: Je t'aime. Tu as dit je t'aime. Je t'aime. Je t'aime. Tu l'as dit tout bas, mais je l'ai entendu.
0: Je m'en souviens, c'était un soir où il pleuvait.
4: À l'instant précis où tu as dit ces mots,
0: j'ai vu à travers la fenêtre
4: la pluie se transformer en neige.
5: La pluie s'est transformée en neige.
0: Nous avons tout à coup basculé dans l'hiver, et quelque chose est apparu dans ton regard, inquiétante et terrible, comme un double de toi. Dès que mes yeux ont aperçu cette autre Ludmila pliée dans ton regard, j'ai regretté mes paroles mielleuses, bêtes. J'aurais voulu les ravaler, mais le mal était fait.
4: Je t'ai souri, je t'ai complimenté, tout bas. J'ai embrassé ton cou, tes lèvres, tes mains, ton...
0: C'était glacial.
4: Tu as joui dans ma bouche.
0: Mécaniquement.
4: J'ai proposé un film. Viens, on regarde un film.
0: Si tu veux, tu veux regarder quoi ?
4: N'importe.
0: Le cadre bleu de l'écran dans la chambre, ma peau nue contre ta peau nue et entre nous un creux infranchissable.
4: Tard dans la nuit, tu t'es levé.
0: Je suis allé à la fenêtre. Dehors, la neige, mon reflet en surimpression sur la vitre. J'ai pensé, l'hiver est l'obstacle qui sépare l'automne du printemps.
4: Je suis partie à l'aube.
0: Tu es partie.
4: Sans bruit.
0: Par évaporation, dans la lumière bleue matinale.
4: Ça n'aurait pas marché.
0: Il y a comme un monstre caché en chacun.
4: Sur le chemin.
0: Son sang est froid, son cœur imperturbable.
4: Le besoin immédiat de bloquer tout contact.
0: Ce monstre-là est mon cauchemar.
4: Disparaître. Être une ombre.
0: J'étais comme coupée, coupée de partout.
4: Ça n'aurait pas marché.
0: Je t'ai cherché.
4: Tu ne m'as pas trouvée.
0: Et pour une année... Pour une année d'hiver, nous avons vécu en apnée là, dans cette ville où la neige tombait et tombait sans fondre. Pour une année, nous avons vécu sous le sortilège du gel et sous le sortilège de neige, nous avons erré ivre-mort à Lichka, en Europe, prisonniers du gel et de la neige dans cette ville sans amour.
4: Tu guériras, Théo. Je l'ai pensé alors, ou tu croiras guérir. Et un jour, comme un autre, tu me retrouveras dans la grande Lichka, par hasard, n'importe où. Au bar du coin de la rue ou dans un cabaret lointain. Et ton amour dormant sous sa couverture de glace s'éveillera intact, aussi douloureux, aussi vif qu'avant. Pauvre petit garçon, Théo, garçon de porcelaine. Tout sera comme je te l'ai prédit. Tu pourrais l'éviter. Si tu entendais, tu pourrais fuir. Mais tu n'entends pas. Et j'ai beau te le dire en mots clairs, tu n'es pas tendre envers toi-même. Comme un aveugle qui, refusant d'apprendre, trébuche sur les trottoirs et se jette contre les murs. Tu danses dans les précipices. Il fait sombre, Théo, bien sombre dans l'hiver. Danse, Théo, tant que le cœur y est, danse. Danse, tant que tu peux danser.
0: Merci.
1: Et le dernier extrait.
6: Je bois un peu, pardon.
7: Tu fais un marathon de lecture.
4: C'est super. Ok. Il faut penser que je suis une... très vieille dame dans le quatrième âge, allongée dans un lit nu, dans un EHPAD. Ma coquille d'or, hein, ma petite fille fait froid, mais entre ma coquille d'or, entre, pourquoi tu te caches, petite fille de mes os ? J'ai fait la douche pour une fois que je suis propre, les ongles rognés et la face luisante. Tu ne cacheras pas ce petit hoquet qui fait couler la consternation de tes yeux. Oh, comme j'aimerais revoir tes beaux yeux de vache, ma petite fille. Pas comme les petits yeux cernés des aides-soignantes, berk. Des algues gâtées, c'est Salima, même pas des infirmières, c'est soignante. Elles s'appellent toutes Salima, tu as remarqué mon anguille ? Elles frottent le sol de toute leur âme quand elles en ont une, mais ça s'accroche dans les fissures, la putréfaction. Ces pauvres Salima, elles pourraient mettre de l'huile essentielle de menthe dans leur serpillière. Mais la direction, elle veut pas. C'est pas dans les directives hygiéniques. Quelle directive ? Qui dirige les Salima, ma petite fille ? Tu sais qui dirige les Salima ? Ça désinfecte la menthe. La menthe sabrée, l'eucalyptus radiolé. Mes îles sentaient la menthe et le romarin. Et aujourd'hui, je pue la rose des supermarchés. Mon tourteau. Parfois, on voudrait garder sa crasse. Au moins, c'est la nôtre, rien que la nôtre. C'est bon de se sentir, on est moins seul. Mais je me suis laissée faire pour toi. Oui, je me suis laissée laver. Pas avec la lavette, non, avec le jet. Avec le jet, mon ammonite. Mm-hmm. Je me suis accrochée à ce satané tabouret de plastique jaune comme la pisse d'un nain. Je l'aime pas. Ça me démange après. Oui. Salima fait couler l'eau et j'éclabousse. Ça pourrait être plus chaud, ça pourrait être plus chaud. Mais rien.
8: C'est pas elle qui paie l'électricité.
4: Et quand elle me frotte le sexe, elle détourne les yeux. Et moi aussi, hein. Quatre mains pour se frotter le bonbon et aucune joie. Non mais si c'est mal lavé, le kiki, c'est gênant. C'est gênant. Après la douche, elle boude les salimas. Pourtant, faut bien s'amuser avec ce jet. Et elles finissent toujours toutes trempées, toutes concours de t-shirts mouillés. C'est que je les arrose. Je suis une Vénus, moi. Je veux encore voir leur corps et elles me regardent avec des yeux. Bah, moi aussi, je peux faire les petits yeux noirs et on se jauge. Ouais, j'aime bien jauger. Mais elles aiment pas jouer, les salimas. Peut-être qu'elles comprennent pas ce que je dis. Au début, elles font des efforts. Madame Gerovici, vous voudriez une couverture, un coussin? Vous êtes une coquine, Madame Gerovici. Et après, tu vois tout de suite qu'elles s'installent, des princesses, des fainéantes, et elles se dandinent dans les couloirs. Bah, j'entends les claquettes, moi je les entends. Tac, tac, tac, tac, tac, tac, tac, tac, tac, tac, tac. Mettre un pied devant l'autre, ma baleine. On pensait ce balancement éternel. C'est ce que tu crois, mon puceron d'eau. Toi aussi, tu vas t'échouer sur le sable comme une baleine, une grosse. Moi, je me suis échouée au mimosa. Les mimosas, les pattes sympas. Depuis quand je suis là, ma palourde, c'est toi? Entre. Entre, je m'ennuie quand t'es pas là chaque jour. Je m'ennuie tellement. Ma petite fille, ma saumonette, il faut plus avoir peur de moi. Une visite en coup de vent, une lettre, peut-être. J'empeste la lessive. Personne ne répond. Personne n'imagine la fin de l'éternité. Personne ne peut. C'est trop long. Salima. Il n'y a personne à l'entrée. Vous surveillez au moins l'entrée. J'ai froid. Pardon, pardon. C'est l'enfer qui est froid. Quelqu'un doit venir, s'il vous plaît. Quelqu'un doit venir. Je ne peux plus bouger. Je ne peux plus. Il y a trop longtemps que je suis là. Vénus sortie des flots comme un projectile oblong, tout mouillé des sangs de la mer. Les cris et l'amour comme un polissage délicat. Je ne suis pas un galet. Je suis une déesse. Je suis Malman. Mal. Comment je m'appelle, Salima?
1: Une dernière question pour tous les quatre. Est-ce qu'à la suite, Simon en a parlé tout à l'heure, il a dit que la revue était une sorte de transmission, ça vous permet de vous rencontrer. Est-ce qu'il y a des velléités d'éditer la pièce entière? Est-ce qu'il y a des velléités de représentation?
4: Évidemment. Je crois qu'on écrit du théâtre aussi pour qu'il soit représenté. Et c'est un texte de théâtre, en tout cas pour moi. C'est un symbole qui est à moitié vide, à moitié plein. Donc il y a une joie totale de le laisser s'envoler pour que d'autres s'en emparent. Et c'est pour ça que c'est très important. Et la revue La Récolte et une des possibles éditions. En tout cas, voilà, c'est ce que j'aimerais. Et puis, moi, je la mets en scène au Festival des Hébrures d'automne en septembre. Là, la première a lieu le 24 septembre. Et ensuite, on a une tournée en Suisse et de nouveau à Paris. Et on aimerait qu'elle continue parce que c'est tout d'un coup comme moi, je l'ai imaginé. Mais on aimerait toujours que d'autres personnes s'en emparent parce que c'est toujours assez... C'est un petit vertige de voir ces textes dits et pris en charge complètement différemment et c'est extrêmement nourricier et joyeux. Donc c'est très important de les voir portés sur scène et parce qu'on... En tout cas, moi je fais du théâtre pour que d'autres gens soient bousculés et vivent des expériences. Et le théâtre est un endroit où on peut vivre des expériences quelque part sans danger, mais qui sont très importantes pour le monde dans lequel on vit.
0: Moi, je voudrais juste dire, en plus de ça, c'est qu'à la fois, c'est important que les textes, un jour, enfin, les textes qu'on estime et qu'on veut défendre, finissent par être publiés parce que ça fait exister cette littérature théâtrale qui est très forte en France. Et heureusement, quoi. Enfin, donc ça, c'est génial, mais c'est aussi hyper important que les textes de théâtre contemporain donnent lieu à des spectacles parce qu'ils sont pas du tout majoritaires finalement et c'est pas forcément ceux-là qu'on voit les plus et donc de dire bah oui c'est toujours possible d'aller prendre une pièce, de s'intéresser à cette pièce, de la lire et d'aller la porter au plateau, je pense que c'est vraiment fondamental que ça continue d'exister quoi. Voilà.
1: Donc, dans, dans votre cas, il y a des possibilités, il y a des projets en cours ou pas?
0: Il y a, moi, ce qu'on me répond, c'est que je fais souvent des grandes formes avec beaucoup de personnages et que c'est trop cher. Et donc, que c'est pas la peine d'y penser, mais que j'y pense quand même. Et donc, il y aura des gens qui le feront un jour.
3: Sur ce texte très précis, je sais pas si c'était la question pour général, mais sur le texte de Sivan, il n'y a aucun des deux pour l'instant. Pour une publication, quand c'est dans le cas des traductions, je préfère plutôt laisser les maisons d'édition, si elles s'intéressent au texte, venir s'en emparer.
1: Oui, puis vous êtes dans une position un peu différente. Vous êtes autrice et sans mettre en scène, donc vous faites circuler vos textes et puis après...
3: Ouais, voilà, c'est entre mes textes à moi, les traductions, c'est pas forcément les mêmes démarches pour tout. Donc là, je parle vraiment que de ce texte-là. Il est représenté par l'Arche en tant qu'agence. Parce que l'Arche a un partenariat avec énormément d'agences de l'espace théâtral germanophone, ce qui fait que la majorité des pièces germanophones tombent sous l'Arche, en fait, qui va être son agent.
1: On peut par exemple lire Brecht ou Einar Müller à l'Arche.
3: Oui, et puis on peut lire Julia Heini, par exemple, à l'Arche aussi. Mais par contre, ce n'est pas la maison d'édition de l'Arche. Donc en fait, par exemple, toutes mes traductions de l'allemand, et celles-ci sont à l'Arche en tant qu'agence, mais elles ne sont pas publiées par l'Arche en tant que livre, et j'ai les droits de publication. En fait, j'ai gardé les droits. Donc si une maison d'édition veut publier une de mes traductions de l'allemand qui est chez l'Arche, en fait, elle peut. Ce qui n'était pas clair pour moi pendant un bout de temps, d'ailleurs. Voilà, et il n'y a pas non plus de projet de mise en scène pour l'instant. Il n'a pas tant circulé que ça. Le texte de Sivan, il a été coup de cœur du Théâtre du Rond-Point à Paris et il a été mis en lecture. C'était très beau à regard croisé à Grenoble. Mais voilà. C'est...
1: Et vous, pour finir ?
2: Bonne question. je dirais que j'ai habituellement toujours mis en scène mes textes, et là c'est le premier texte que j'ai voulu faire exister en tant que texte avant tout. Et donc c'est vrai que là le processus justement des comités et aussi de la récolte, en fait, ça a été hyper gratifiant parce que ça m'a permis justement de voir ce que j'écrivais. Parce que aussi, pour petite explication aussi pourquoi j'ai pris mon temps là-dessus, c'est que moi je viens d'une formation ciné avant tout, et donc le rapport entre le scénario et les textes de théâtre sont totalement différents. Il n'y a pas ce rapport à l'édition, donc j'ai beaucoup écrit en fait de textes avant de penser à les éditer, et donc ça a été le premier texte que j'ai voulu éditer avant tout. Donc en fait, ma finalité ce texte-là, je dirais pour l'instant, c'est l'édition, et après on verra. Mais je ne me suis pas positionné sur la mise en scène.
1: Une dernière question pour Élise, pour Simon, parce qu'on a largement débordé. Ça fait 9 ans que vous avez créé La Récolte, vous êtes reparti, donc vos destins se sont liés il y a 9 ans, ça marche, c'est le 8e numéro. Vous êtes reparti pour 10 ans, comment vous voyez l'avenir à long terme ?
9: Les boules de cristal. La beauté de La Récolte, c'est que c'est une aventure qui se construit et qui se consolide année après année, sachant qu'il y a, c'est un champ... large, il faut consolider cet objet-là, il faut consolider sa place en librairie, il faut consolider le rapport au lecteur, aux lectrices, il faut consolider le collectif, il faut apprendre à fabriquer un livre, c'est pas rien, et c'est pas du tout... il y a des intuitions, il y a des contre-intuitions, donc c'est plutôt que de se projeter à 10 ans, j'ai la sensation de construire pierre à pierre, et puis si les pierres sont un peu stables et solides, on peut avancer sur celle d'après, mais j'ai pas tellement de perspective.
1: Donc 10 ans, c'est un peu loin.
9: Ouais, 10 ans, c'est un peu loin, ouais. D'autant plus que, la récolte fonctionne, mais c'est peut-être le moment on est en train de mener une seconde aventure qui s'appelle Les Carnets des Pliés, qui est un peu jumeau de La Récolte, mais qui s'attache cette fois-ci à développer, à déployer une littérature critique autour de pièces jeunesse publiées. Parce que c'est pas parce qu'un texte est publié que tout d'un coup il circule, il est mis en scène, c'est pas le Graal non plus. Donc on est plutôt sur la consolidation de La Récolte en tant que premier objet de découverte et d'ouverture vers les lecteurs et les lectrices, et l'invention et la mise en place de cette seconde aventure des Carnets des Pliés.
10: J'en profite pour faire une annonce. Il y a avec nous cet après-midi Marie Clairen, qui est là-bas installée à une table, pour ceux qui sont présents et qui ne nous écoutent pas à la radio, et qui se fera un plaisir avec nous aussi de discuter avec vous plus avant de ces Carnets des Pliés. Voilà, puisqu'on cherche des souscripteurs pour pouvoir lancer cette aventure éditoriale qui est donc une cousine, une complémentaire à la récolte.
1: Mais merci à tous les six. Je voudrais quand même rappeler que la récolte est disponible à l'achat à la librairie du festival, qui est un choix de livres comme on n'en trouve pas dans toutes les librairies. Malgré notre défense inconditionnelle des librairies, il y a un choix de théâtre pour les gens qui aiment les textes de théâtre qui est devenu rare et qui est précieux. La récolte numéro 8 y est présente. Merci infiniment tous les six. Demain, on change complètement de sujet puisque à midi, on reçoit pour un livre publié chez Actes Sud Papier quatre spécialistes de la lumière sur un livre qui s'appelle « Comment éclairer la cour d'honneur ». Merci à tous.
10: Merci Mathieu.
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0: Bonjour, bonjour.
1: Ah, voilà.
0: Bonjour à tous, bonjour à toutes. Bienvenue. Merci d'être avec nous à la Maison Jean Villard, la calade de la Maison Jean Villard. Et oui, c'est la scène sur laquelle je prends place présentement. Mon nom est Catherine Richer. Je suis la directrice du Conservatoire d'art dramatique de Montréal. Avant de vous expliquer ce que je fais ici sur la scène, laissez-moi tout simplement vous dire un petit mot sur les raisons d'être de cette lecture. Aujourd'hui, vous êtes dans ce qui s'appelle le Focus Québec. Le Focus Québec, ben, c'est de là d'où l'on vient. Les belles heures avec Art Sénat, c'est donc ce grand moment où nous pouvons entendre des textes d'auteurs, d'autrices. Et aujourd'hui, vous entendrez le texte d'un dramaturge québécois, Julien-Claude Charlebois, que je salue, qui est tout juste ici. Bonjour, Julien-Claude. C'est une collaboration tripartite que vous entendrez aujourd'hui entre trois institutions, donc Art Sénat, dont la directrice générale Gwenola Chambon est ici avec nous. Bonjour, Gwenola. Gwenola David, mon Dieu. Désolée, mes notes. Et la chaleur. Veuillez m'excuser. Le CEAD, le Centre des auteurs dramatiques, et Marilyn Carnier, sa directrice générale, qui est ici aussi. Bonjour, Marilyn. Et le Conservatoire d'art dramatique de Montréal que je dirige. Ce texte, Corps de verre trempé, sera lu par 6 étudiants et étudiantes du CADM. Ces étudiants et étudiantes sont ici dans le cadre, bien sûr, de ce Festival d'Avignon. Ils sont programmés au OFF Avignon. On a aussi avec nous les étudiants du Conservatoire d'art dramatique de Québec que je salue. D'ailleurs, nous sommes programmés au Pixel Théâtre pour Québec et pour nous à Montréal, c'est à l'Archipel Théâtre, donc tous les après-midi à 14h et 15h35 si ça vous intéresse. Maintenant, place à cette mise en lecture qui est signée Frédéric Blanchette qui est avec nous, que je salue. Je ne sais pas où il est, mais il est là. Allô Fred. Vous entendrez aujourd'hui Alexis Haddad-Clich, Inès Vieux-Franqueur, Flavie Langlois, Émile Martin-Saint-Arnaud, Marianne Gauthier-Soucy et Scott Riverain. Suite à la lecture de ce texte, restez avec nous, Gwenola s'entretiendra avec l'auteur Julien-Claude Charlebois et par la suite, nous pourrons prendre un petit verre tous ensemble de l'amitié pour célébrer ce beau texte qui sera mis en lumière aujourd'hui. Merci.
2: Document 1. Fédération nationale de squash, règles du jeu. 1. Le court. Le squash se joue dans un espace fermé, un cube de verre. Les lignes au sol, au mur, divisent le court en zones. Si la balle touche une ligne, elle est donc hors jeu, hors lieu, hors temps. 2. La balle. Le squash nécessite une balle creuse de caoutchouc, son rebond est faible. Il lui arrive de crever de temps en temps. 3. La partie. Une partie se déroule en 5 jeux. Chaque jeu se termine lorsqu'un joueur obtient 11 points. Dans le cas où le pointage serait de 10-10, il y a bris d'égalité jusqu'à ce qu'il y ait un écart de 2 points entre les deux joueurs. Ce gouffre de 2 points est assez grand pour distinguer le vainqueur du perdant. 4. Le serveur. Le joueur qui gagne le point devient serveur. S'il était déjà serveur, il conserve son rôle. Sa tâche est de mettre en balle et de mettre la balle en jeu. Il est en quelque sorte le joueur principal. 5. L'espace. L'aire de jeu est restreinte. Le joueur a la responsabilité individuelle de protéger son adversaire. Une fois qu'il a frappé la balle, il doit éviter de gêner l'autre dans ses mouvements en dégageant l'espace pour lui permettre de frapper à son tour, sans quoi il commet un let. Dans ce cas, le point est repris. Si un joueur sur le point de frapper la balle constate qu'il frapperait par la même occasion l'autre joueur dans sa trajectoire, il y a stroke. Dans ce cas, le joueur qui...

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Bonsoir à toutes et à tous, vous êtes bien sur les ondes de Radio 106.8 FM en direct de la Jaman émission numéro 298, bien sûr. Et oui, on vient de passer l'heure d'été, enfin pas l'heure d'été, mais le 21 juin avec la fête de la musique qui s'est fortement bien passée à Toulouse. J'espère que vous avez été présents pour danser, en fait, que ce soit sur n'importe quel mouvement, n'importe quelle musique. Et voilà, c'est parti pour l'été. C'est parti pour la 298. On est sur la 298e émission. Bientôt la 300e, on vous prépare quelque chose avec tous les copains qui vont pouvoir se libérer pour pouvoir passer quelques morceaux ensemble, potentiellement pendant 4 heures sur les podcasts. Bien sûr, vous pouvez retrouver les podcasts sur radioradio.net et sur le Mixcloud. Tout de suite, Serenity International Herb, Jaman émission numéro 298, Roots and Culture. Yes!

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1: L'agenda de Radio Radio Plus vous recommande le cycle Pop du 14 avril au 28 juin à la Cinémathèque de Toulouse, un cycle qui propose une plongée dans les années 60 et 70, berceau de la pop culture, avec notamment au programme Phantom of the Paradise de Brian De Palma, mais aussi Orange Mécanique de Stanley Kubrick, Hairspray de John Waters, Les Demoiselles de Rochefort de Jacques Demy, Femme au bord de la crise de nerfs de Pedro Almodovar, Masculin féminin de Jean-Luc Godard ou encore Le Batman de 1966. Je vous propose de nous intéresser plus particulièrement à The Party qui sera projeté dans le cadre de ce cycle pop les dimanches 26 avril et samedi 27 juin à 16h à la Cinémathèque de Toulouse.

Extrait de la musique d'Henri Mancini, composée pour le film de Black Edwards, The Party, projeté à la Cinémathèque de Toulouse les dimanches 26 avril et samedi 27 juin à 16h, dans le cadre du cycle Pop, un cycle qui célèbre la réouverture de la Cinémathèque de Toulouse, dont la programmation s'étale du 14 avril au 28 juin. La Cinémathèque de Toulouse ouvre en effet ses portes après 18 mois de travaux de mise aux normes et de réaménagement des espaces avec la création d'une nouvelle salle de 100 places, mais aussi l'ouverture au public d'un bar et d'un patio. Voici des extraits du texte écrit par Olivier Père à propos de The Party de Black Edwards, un film de 1968. Dans La Partie, en français, un figurant indien, gaffeur et maladroit est invité par erreur à une réception chez un puissant producteur hollywoodien dont il a saboté par son incompétence le dernier tournage. The Party, dit Olivier Père, est sans doute l'un des plus beaux films comiques jamais réalisés, qui doit beaucoup à la science des gags, des maîtres du muet du burlesque américain, mais aussi à Jacques Tati, puisque Playtime est une référence avouée de Black Edwards. The Party est un film essentiel dans la carrière de Black Edwards, mais aussi dans celle de son interprète principal Peter Sellers, mais encore plus un film important dans le panorama du cinéma américain de la fin des années 60. The Party est une satire intelligente du monde du cinéma, comme Hollywood en produit chaque décennie en moyenne. Et après Boulevard du Crépuscule au début des années 50, The Party fait le bilan de l'état de Hollywood 18 ans plus tard. Et ce n'est visiblement pas très brillant, puisque le reflet dévoilé dans le film de Black Edwards est proche de la réalité. Hollywood vieillit et traverse une période de décadence artistique, de panne d'inspiration. Les producteurs se raccrochent à des vieilles recettes, comme ce remake en couleur de Gunga Din, dont le tournage ouvre le film The Party. À l'époque, Hollywood est ringardisé par le cinéma moderne européen qui révèle des cinéastes à succès en France et en Italie. Dans The Party, une des invitées du producteur est une starlette italienne partie à la conquête de Hollywood qui évoque une parodie de Claudia Cardinal qui a d'ailleurs été dirigée par Black Edwards dans La Panthère Rose en 1963. La Panthère Rose avec Peter Sellers, l'acteur principal de The Party. Dans The Party, la fête se déroule dans une luxueuse villa moderne avec des invités.

Nous écoutions un extrait de la musique composée par Henry Mancini pour le film de Black Edwards, The Party, qui sera projeté à la Cinémathèque de Toulouse les dimanches 26 avril et le samedi 27 juin à 16h dans le cadre du cycle Pop, un cycle proposé par la Cinémathèque de Toulouse du 14 avril au 28 juin. Comme un diamant sur canapé réalisé par Black Edwards en 1963, The Party est aussi un chef-d'œuvre sentimental et musical grâce à Henry Mancini, écrit Olivier Père. C'est l'histoire émouvante de la rencontre de deux misfits, des êtres étrangers et déplacés, propulsés dans un univers plein de pièges et de faux-semblants. La starlette française et le figurant indien, un couple improbable et pourtant irrésistible, se retrouvent sur le chemin de l'enfance. Deux adultes qui ont conservé leur pureté dans un monde corrompu et factice.

0: Nouvel extrait de la musique composée par Henri Mancini pour le film de Black Edwards, The Party. Ce n'est pas la première collaboration du compositeur avec le cinéaste, puisqu'ils ont travaillé à plusieurs reprises, notamment La Panthère Rose, mais aussi Diamant sur canapé. Voici maintenant la critique de Pierre Murat dans Télérama. Dès qu'il entre dans cette soirée où il a été invité par erreur, c'est la catastrophe. Rondi Bakshi est un indien gaffeur qui perd son soulier dans la piscine intérieure. Il finit par le récupérer sur un plateau de petits fours à la suite de mésaventures où Black Edwards retrouve l'efficacité du burlesque muet. Les dialogues sont d'ailleurs presque inexistants. On n'entend que le bruit de fond, vague et insipide des mondains qui s'écoutent parler pour ne rien dire. Et au milieu d'eux, tel un Huron moderne, notre Indien multiplie bévue sur bévue avec une belle inconscience et un gentil sourire. Un film culte, explique Pierre Murat dans Télérama à propos donc de The Party, un film de 1968, projeté à la Cinémathèque de Toulouse les dimanches 26 avril et le samedi 27 juin à 16h, dans le cadre du cycle Pop, un cycle qui est proposé à l'occasion de la réouverture de la Cinémathèque de Toulouse, fermée durant 18 mois, pour travaux. Le cycle Pop du 14 avril au 28 juin à la Cinémathèque de Toulouse.
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1: L'agenda de Radio Radio Plus vous recommande l'exposition Ivresse au musée Paul Dupuis jusqu'au 29 septembre. Le musée Paul Dupuis est le musée des arts précieux de Toulouse. Cette exposition montre comment l'alcool exerça une fascination ou provoqua des mises en garde au fil des siècles. Le parcours présente ainsi l'histoire des représentations du boire et de l'ébriété en France, par le biais d'affiches principalement, mais aussi de dessins, d'estampes, d'objets et peintures issus des collections municipales. Il s'agit d'un voyage dans le monde de l'ivresse qui s'intéresse autant à la célébration du boire qu'aux discours de condamnation qui l'ont accompagné au fil des siècles. Le visiteur est ainsi confronté à l'évolution du regard porté sur l'alcool à travers l'histoire de l'art et des représentations populaires entre euphorie collective, rituel social, outils publicitaires et problèmes de santé publique.